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1: Bonjour à tous. Nouvelle nuit de lutte acharnée contre les flammes pour les pompiers. 115 000 hectares ont été parcourus à ce stade par des incendies depuis le début de l'année en France, a annoncé hier soir le ministre de l'Intérieur sur France 2. En Gironde, ce sont 42 000 hectares qui ont été parcourus et 220 000 personnes ont été évacuées. Le feu se rapproche d'ailleurs de la métropole de Bordeaux. De son côté, la préfète de Gironde incite les touristes à ne pas venir tant que le feu n'est pas fixé. Plus de 5 000 pompiers, gendarmes, policiers et forces de sécurité restent mobilisés contre cet incendie, décrit comme imprévisible car il n'obéit pas à une logique de vent. Sophie Broca demande également aux agriculteurs de ne pas prendre d'initiative individuelle. Les autorités qui s'inquiètent également de la nouvelle vague de chaleur attendue en France. Le mercure devrait grimper dès demain et particulièrement dans le sud-ouest, déjà fortement touché par les incendies. Jusqu'à 40 degrés sont attendus dans certains secteurs mercredi. C'est dans ce contexte que les professionnels du tourisme, de l'énergie, des télécoms et des assurances vont se retrouver aujourd'hui avec des membres du gouvernement. Plusieurs réunions programment pour faire le point sur les conséquences économiques de cette crise des feux. Emmanuel Macron, lui, présidera ce matin une cellule interministérielle de crise. Un hommage hier au père Jacques Hamel à Saint-Étienne-du-Rouvray. 10 ans après l'attentat dans la commune, le prêtre de 85 ans avait été égorgé par deux terroristes alors qu'il célébrait la messe. En Allemagne, il est suspecté d'être l'auteur de l'attaque meurtrière contre la Marche des Fiertés de Berlin samedi soir. Cet homme a été tué hier lors d'une opération policière dans la capitale allemande. Un véhicule avait foncé sur la foule, au moins une personne a été tuée et 29 autres blessés. Et puis une édition 2026 du Tour de France qui restera dans les mémoires. Tadej Pogacar a remporté hier pour la 5e fois la Grande Boucle. Le coureur slovène a égalé le record de Bernard Hinault ou encore d'Eddy Merckx. C'est Mathieu Van Der Poel qui s'est imposé au sprint sur les Champs-Élysées lors de la dernière étape. Très bon début de journée.

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1: Bonjour à tous, nouvelle nuit de lutte acharnée contre les flammes pour les pompiers. 115 000 hectares ont été parcourus à ce stade par des incendies depuis le début de l'année en France, annoncé hier soir le ministre de l'Intérieur sur France 2. En Gironde, ce sont 42 000 hectares qui ont été parcourus et 220 000 personnes ont été évacuées. Le feu se rapproche d'ailleurs de la métropole de Bordeaux. De son côté, la préfète de Gironde incite les touristes à ne pas venir tant que le feu n'est pas fixé. Plus de 5 000 pompiers, gendarmes, policiers et forces de sécurité restent mobilisés contre cet incendie, décrit comme imprévisible car il n'obéit pas à une logique de vent. Sophie Broca demande également aux agriculteurs de ne pas prendre d'initiatives individuelles. Les autorités qui s'inquiètent également de la nouvelle vague de chaleur attendue en France. Le mercure devrait grimper dès demain et particulièrement dans le sud-ouest, déjà fortement touché par les incendies. Jusqu'à 40 degrés sont attendus dans certains secteurs mercredi. C'est dans ce contexte que les professionnels du tourisme, de l'énergie, des télécoms et des assurances vont se retrouver aujourd'hui avec des membres du gouvernement. Plusieurs réunions programment pour faire le point sur les conséquences économiques de cette crise des feux. Emmanuel Macron, lui, présidera ce matin une cellule interministérielle de crise. Un hommage hier au père Jacques Hamel à Saint-Étienne-du-Rouvray. 10 ans après l'attentat dans la commune, le prêtre de 85 ans avait été égorgé par deux terroristes alors qu'il célébrait la messe. En Allemagne, il est suspecté d'être l'auteur de l'attaque meurtrière contre la marche des fiertés de Berlin samedi soir. Cet homme a été tué hier lors d'une opération policière dans la capitale allemande. Un véhicule avait foncé sur la foule, au moins une personne a été tuée et 29 autres blessés. Et puis une édition 2026 du Tour de France qui restera dans les mémoires. Tadej Pogacar a remporté hier pour la 5e fois la grande boucle. Le coureur slovène a égalé le record de Bernard Hinault ou encore d'Eddy Merckx. C'est Mathieu Van Der Poel qui s'est imposé au sprint sur les Champs-Élysées lors de la dernière étape. Très bon début de journée.

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1: Bélier, Vénus vous fait une déclaration d'amour enfiévrée et vous tombez sous le charme avec plaisir. Taureau, votre cœur bat la chamade à 300 à l'heure dès que vous apercevez votre douce moitié. Gémeaux, vous vivez un véritable retour de flamme avec votre partenaire. Cancer, les célibataires sont à l'honneur, votre charme fait des ravages. Lion, vous êtes en pleine possession de vos atouts séduction, qui saurait résister à votre magnétisme? Vierge, vous devez renflouer vos caisses, cherchez des solutions pour vous remettre à flot sur le plan financier. Balance, si on vous doit de l'argent, réclamez-le, vous en avez besoin. Scorpion, votre ambition est à nouveau sur la sellette. Vous retrouvez votre superbe pour prouver aux yeux de tous ce dont vous êtes capable. Sagittaire, ne grignotez pas entre les repas. Mangez à heure fixe et allégez votre alimentation. Capricorne, c'est le moment de trouver un terrain d'entente avec votre associé ou votre partenaire. Verseau, oxygénez-vous à la campagne ou prenez quelques jours de repos. Vous avez besoin de vous mettre au vert pour décompresser. Poisson, vous êtes soutenu dans vos entreprises. Alors continuez dans la voie que vous vous êtes fixée. Vous ne tarderez pas à récolter les fruits de vos efforts.
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0: Brocante sur Nova Radio. Allez, très bon lundi, très bon réveil, bon courage à tous. Nous sommes le 27 juillet, Madonna arrive, Love Profusion après les infos. Il est 7h.
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0: Léo Ardourel, bonjour.
2: Bonjour à tous. Le chiffre est vertigineux. 115 000 hectares sont déjà partis en fumée en France depuis le début de la saison des incendies. C'est Laurent Nunez qui l'a annoncé hier soir lors du journal télévisé de France 2. Le ministre de l'Intérieur a également fait un point sur la situation en Gironde où les flammes ont ravagé plus de 42 000 hectares et le combat continue pour les pompiers.
3: Il faut regarder les choses avec calme, bien sûr, mais aussi avec réalisme. On a un feu qui, pour l'instant, n'est pas maîtrisé, qui se dirige effectivement à échéance assez régulière, se redirige vers la métropole. Et donc, le réalisme, le calme et la détermination qui est la nôtre, c'est évidemment de le combattre. Et il se combat de plusieurs façons. Il se combat au sol, par des moyens terrestres. Il y a 2500 sapeurs-pompiers qui seront mobilisés sur le terrain. Mais bien sûr, ce feu, il est complètement erratique. Et notre priorité, évidemment, c'est de sauver des vies humaines, d'où les 220 000 évacuations qu'il y a eu.
2: Et dans ce contexte, la préfète de la Nouvelle-Aquitaine et de la Gironde incite les touristes à ne pas venir, au moins tant que le feu n'est pas fixé. Sophie Broca demande également à ceux déjà présents d'envisager une autre destination. L'inquiétude en Gironde donc, mais pour l'instant la métropole bordelaise n'est pas directement menacée. Il n'y a pas d'évacuation de Bordeaux à l'ordre du jour, a encore rappelé hier le maire de la ville, Thomas Cazenave, qui dit tout de même se préparer à toutes les éventualités. Dans ce contexte, Emmanuel Macron va présider ce matin une cellule interministérielle de crise sur ces feux qui touchent de nombreuses régions de l'Hexagone. Une réunion à 10h au ministère de l'Intérieur avant un conseil des ministres. Le gouvernement réunit également aujourd'hui les professionnels du tourisme, de l'énergie, des télécoms et des assurances. Et puis la fin du Tour de France avec beaucoup de joie hier dans les rues parisiennes. Tadej Pogacar a remporté sa 5e grande boucle et c'est Mathieu Van Der Poel qui s'est imposé au sprint sur les Champs-Élysées lors de la dernière étape. A noter que pour sa première participation, le Français Paul Sexas termine au pied du podium de cette édition 2026. Très bonne journée à tous.
0: Merci Léo, la suite des infos, Emmanuel Achard, Emmanuel bonjour.
4: Bonjour Arnaud, bonjour à tous.
0: À Barbâtre, des recherches pour un homme tombé à l'eau d'un voilier.
4: Les secours ont été appelés en début de soirée hier. Vers 19h, deux hommes à bord d'un catamaran. Un est tombé à l'eau. Les opérations de recherche ont mobilisé pendant 2 heures l'hélico de la gendarmerie, une embarcation de la SNSM, une patrouille de gendarmes à terre et les sapeurs-pompiers dont une équipe spécialisée dans le secours aquatique. Alors, bonne nouvelle, l'homme a réussi en fait à regagner la côte à la nage après avoir dérivé pendant 1h30 dans l'eau. Il avait un gilet de sauvetage retrouvé par le secours après un bilan du SAMU. Il a été laissé sur place. Idem pour son ami qui a pu rentrer chez lui après une belle frayeur.
0: La justice soutient des vendeurs ambulants.
4: C'est dans Ouest France ce matin, décision évoquée du tribunal administratif de Nantes. C'était la semaine dernière. Le tribunal a annulé un arrêté municipal datant du 15 juillet 2025, interdisant la vente ambulante de denrées alimentaires et boissons sur la plage du Veillon à Talmont-Saint-Hilaire, en ligne de mire aux pirates, vendeurs bien connus sur des plages vendéennes. Et la collectivité devra verser 1 500 € de frais de justice à son dirigeant.
0: Réservation ouverte pour la fête de la marche 2026.
4: En septembre, du 6 au 27, le Pays de Saint-Jean-de-Mont organise sa 3e fête de la marche. En poursuite de saison, on programme toutes sortes de marches, nordiques, aquatiques, longes côtes, mais aussi balades guides et randonnées. Histoire de rappeler que non, les activités ne vont pas s'arrêter le 31 août à la fin des vacances. On en parle aujourd'hui car c'est ce lundi que les réservations s'ouvrent sur le site paysdesaintjeanmont.fr.
0: Le club de l'USM Football organise 2 matchs amicaux à Beauvoir samedi.
4: Oui, avec des équipes du VFC La Roche et du FC Nantes. Match d'abord à 15h entre leurs U17 nationaux et puis à 17h30, l'équipe de Ligue 3 de La Roche va affronter celle de N2 de Nantes, celle qui est entraînée par Stéphane Ziani. On va en parler tout à l'heure à 8h45.
0: Et vous revenez d'abord à 7h30.
4: Exactement,
0: merci,
4: avant cela, tout à l'heure.
0: Même. Merci, à tout à l'heure.
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0: un sacré répertoire aussi pour la reine de la pop. Hein. Madonna, on se souvient de Love Profusion.
1: Bonne journée sur Love dans les matins d'été.
0: Allez hop là, debout tout le monde, c'est reparti pour une nouvelle journée. C'est lundi aujourd'hui, j'espère que vous allez bien, que vous avez passé justement un bon week-end. Un petit dimanche à la fraîche, ben, ça a eu du bon. Non, mais c'est vrai, ça a eu du bon quand même. Hein. Petit crachin léger à certains endroits, vraiment très léger, très léger. Mais au moins, ça nous a rafraîchi, ça nous a fait du bien. Ça ne va pas continuer, vous n'êtes pas sans le savoir. On a un petit pic là de mercredi assez chaud. On va faire le point météo maintenant. Oui, bon, on y va pour démarrer la semaine. Et puis juste après, on vous envoie Tovlo avec Stromae. Ça, c'est très réussi. On vous envoie des fleurs.
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0: Là, au moment où on vous parle, hein, 17 à 18 degrés pour votre réveil. Ça donne quoi? Bien, tout d'abord, quelques passages nuageux ce matin. Et ensuite, regain de l'anticyclone et retour du coup du soleil pour cet après-midi. On aura certes un vent de nord-ouest. Donc du coup, 23-24 degrés sur les îles et sur la côte vendéenne. Et 26 degrés dans les terres. Vous voyez, ça reste quand même encore correct pour aujourd'hui. Ça monte dès demain. 31 degrés hein, dans les terres. 32 degrés annoncés pour le moment pour mercredi après-midi.
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1: Magnifique Stromae avec Tovelo.
2: Bonne journée.
1: Et ben voilà, c'est la meilleure façon pour démarrer votre journée avec Nov, ma radio et les matins d'été. On se prépare pour un beau festival qui arrive là maintenant à grande enjambée puisque ça commence ce samedi, le Martin Club, hein, direction l'île de Noirmoutier. Bien, ça tombe très très bien parce qu'aujourd'hui, 12h35, nos invités, l'organisation évidemment de ce Martin Club avec des dates incroyables, hein, et notamment Kungs. Oui, ben justement, on l'écoute ce matin. Le tout premier d'une longue liste, évidemment, pour le jeune Kung, ça fait presque 10 ans désormais. This Girl.

vous allez vous déchaîner là ce samedi 1er août sur Kungs, This Girl Sound of Ma Radio. On en reparle hein, dans le mag évidemment, les rendez-vous de l'été à 12h35 aujourd'hui avec toute l'organisation du Martin Club, 7h15 sur Nov Ma Radio. Retour sur vos infos, des milliers de pompiers étaient encore cette nuit sur le front d'incendie dans le sud de la France. Selon le ministre Laurent Nunez, hier soir, 115 000 hectares ont été parcourus par les flammes dans le pays. 42 000 en Gironde, où le feu est toujours à 15 km de la métropole bordelaise. 240 maisons ont été détruites dans le département, dont 170 rien que pour la commune du Porge. Un feu classé hors norme et extrêmement complexe, selon le porte-parole des sapeurs-pompiers. Il en mobilise 2 500, dont un groupe suisse, 1 500 militaires et près de 1 700 policiers et gendarmes. Une cellule interministérielle de crise se réunit ce matin avec Emmanuel Macron. Le trafic ferroviaire est interrompu au sud de Bordeaux jusqu'à nouvel ordre. Les plages du débarquement de Normandie, 5 au total, sont classées depuis hier à l'UNESCO. Elles font désormais partie du patrimoine mondial. Le dossier a été validé en 10 minutes en Corée du Sud.

0: Très bon réveil avec le dernier Teddy Swims. Là, lui aussi, il a le truc, hein, sincèrement. Ah ouais, ça fonctionne à fond, à fond. On est à fond également sur les festivals. On a parlé évidemment de ce rendez-vous de l'été à 12h35 avec le Martin Club. On va parler aussi d'ici quelques instants de ce jeu qui a été lancé avec JM samedi matin pour vous envoyer à VDMI. Oui, viens dans mon île. Trois dates exceptionnelles également pour la semaine prochaine. Ça commence dès lundi prochain. On en reparle dans quelques minutes parce que vous êtes nombreux évidemment à tenter votre chance. Les tirages au sort ont commencé aujourd'hui. On a Vita, Julien Doré, viens, on essaie sur Nova Radio.
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0: Allez, un coefficient qui commence quand même à remonter, c'est léger. Hein. 53 pour ce matin, une marée basse à 10h35. Ça veut dire qu'à peu près entre 9h15 et midi, vous allez pouvoir traverser le passage du Gois. Attention, hein, ouvrez l'œil, hein, toujours, hein, plus que jamais.
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0: Julien Doré pour Viens, on essaie.
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0: Et merci d'être des milliers tous les jours à nous écouter. Vous êtes super sympas et c'est l'occasion pour nous, évidemment, de toujours pouvoir vous offrir de très très beaux cadeaux. La preuve avec le festival Viens dans mon île qui commence lundi prochain, lundi 3 août. Et oui, nous serons déjà au mois d'août quand même, ça passe vite. Hein. Charlie Winston, Skip the Use hein, pour démarrer évidemment cette édition. On a Viens dans mon île, déraille aussi le mercredi, hein, c'est tous les deux jours. Hein. Donc le 5 août et puis enfin le vendredi soir pour Mais c'est qui avec Once Upon a Time, David Bowie, un véritable tribute. Et puis This is Michael, paraît que c'est vraiment géant, super sympa parce que c'est quand même This is Michael, une troupe qui vient dans les plus grandes capitales, notamment de la planète. Donc, et du coup, on vient dans mon île, hein, donc sur l'île-dieu, ne manquez pas. Donc vous nous dites toujours dans le commentaire quelle est votre soirée préférée. Et puis avec le bateau, allez, retour, boum, vous partirez évidemment la semaine prochaine, ok? Vous jouez sur notre Facebook Novma Radio en Nord-Ouest Vendée, bonne chance à vous. Tirage au sort dans Sortir ce soir avec Thierry. Voici Shakira.
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0: Shakira sur Nov.
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0: Et les bons restes évidemment de la Coupe du Monde de football.
2: Ah oui. Ah,
0: c'est clair, on l'entend.
2: On l'entend, ouais, et puis on la voit maintenant, on la voit danser.
0: En plus, enfin, moi, exactement, oui, à la mi-temps. Tout à fait, complètement. Belle journée évidemment pour ce lundi. Nous sommes le 27 juillet, nous fêtons les Nathalie. Bonne fête à toutes les Nathalie. On fait des gros bisous. On aura Manon Lisa avec le petit pêcheur qui arrive dans quelques instants. Mais il est l'heure des infos, il est 7h30. Hein. Retour de week-end, toute actualité avec vous, Emmanuel Achard. Rebonjour.
2: Bonjour, non, bonjour à toutes et à tous. Dans ce journal à Barbâtre, des recherches pour un homme tombé à l'eau d'un voilier. Il a réussi à rentrer à la nage. Réservation ouverte pour la fête de la marche en septembre prochain. Le club de l'USM Foot organise 2 matchs amicaux à Beauvoir samedi entre de belles équipes.
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0: À Barbâtre, des recherches pour un homme tombé à l'eau d'un voilier.
2: Les secours appelés en début de soirée hier vers 19h. 2 hommes à bord d'un catamaran. Un est tombé à l'eau. Les opérations de recherche ont mobilisé pendant 2 heures. L'hélico de la gendarmerie, une embarcation de la SNSM, une patrouille de gendarmes à terre et les sapeurs-pompiers dont une équipe spécialisée dans le secours aquatique. L'homme a réussi en fait à regagner la côte à la nage après avoir dérivé pendant 1h30 dans l'eau. Il avait heureusement un gilet de sauvetage retrouvé par les secours. Après un bilan du SAMU, il a été laissé sur place. Idem pour son ami qui a pu rentrer chez lui après une belle frayeur. À Nantes, samedi, un feu s'est déclaré au 32e étage de la tour de Bretagne en travaux. 9 ouvriers présents sur le chantier ont dû être évacués. L'un d'entre eux légèrement blessé, transporté à l'hôpital. Le feu maîtrisé grâce à l'action de 70 sapeurs-pompiers avec 30 engins aux côtés des policiers.
0: La justice soutient des vendeurs ambulants.
2: Décision évoquée dans Ouest France aujourd'hui. Mercredi dernier, le tribunal administratif de Nantes a annulé un arrêté municipal datant du 15 juillet 2025 interdisant la vente ambulante de denrées alimentaires et de boissons sur la plage du Veillon à Talmont-Saint-Hilaire. En ligne de mire, Opirade, vendeur bien connu sur des plages vendéennes. Selon les juges, la mesure a porté une atteinte excessive à la liberté de commerce et d'industrie par rapport au but d'intérêt général poursuivi. Et la commune n'apporte aucun élément concret, disent les juges, quant à l'encombrement de la plage, ni à la réalité de troubles à l'ordre public allégués, notamment d'attroupements. Les risques sanitaires ne sont pas non plus démontrés, Opirade étant équipé de chariots de plage réfrigérés. La collectivité va devoir verser 1500 euros de frais de justice à son dirigeant.
0: Réservation ouverte pour la fête de la marche 2026.
2: En septembre, du 6 au 27, le pays de Saint-Jean-de-Monts organise sa 3e fête de la marche en poursuite de saison. Au programme, toutes sortes de marches, nordiques, aquatiques, longe-côte, mais aussi balades guidées, randonnées, histoire de rappeler que non, les activités ne s'arrêtent pas le 31 août à la fin des vacances. Adeline Caloc est justement en charge de l'attractivité et développement du pays de Saint-Jean-de-Monts.
3: Exactement, on a encore beaucoup de personnes en vacances au mois de septembre, et puis aussi on a beaucoup de résidents secondaires qui sont encore chez eux également au mois de septembre et qui profitent justement de cette douceur du climat, de l'eau de mer qui est encore chaude, on va dire, pour la saison. Et puis l'idée c'était vraiment de mettre en valeur tout ce qui peut encore être fait, parce que c'est vrai qu'en été on a énormément d'offres d'animation, et puis des fois on a l'impression qu'en septembre pouf, tout s'arrête, alors qu'en fait c'est qu'une impression puisqu'il y a encore des choses en tout cas à découvrir. Et la marche, c'est ce qui rassemble le plus de monde, donc on s'est dit que c'était un bon fil conducteur pour présenter l'offre d'activités qu'on propose à cette période.
2: Réservation donc ouverte dès ce lundi avec tout le calendrier, c'est sur le site paysdesaintjeandemont.fr.
0: Le club de l'USM Football organise 2 matchs amicaux à Beauvoir samedi.
2: Avec des équipes du VFC La Roche et du FC Nantes. Match d'abord à 15h entre leurs U17 nationaux, et à 17h30, l'équipe de Ligue 3 de La Roche affrontera celle de N2 de Nantes, entraînée par un ex-joueur pro, Stéphane Ziani. L'entrée sera gratuite, stade des Étangs, avec une organisation tout de même au profit de l'assaut, le relais SLA Charcot Vendée. On en parlera tout à l'heure à 8h45.
0: Et des résultats sportifs ce week-end.
2: Et notamment de l'athlétisme avec les France Élite. Romain Mornay de la SLA Roche-sur-Yon décroche le titre sur le 1500 mètres à Albi à l'issue d'un beau sprint final. Et il s'est rappelé, dit-il, d'une mauvaise course sur la même piste il y a 3 ans. J'avais fait n'importe quoi. Aujourd'hui, je voulais que ce soit le plus beau jour de ma carrière, et ça l'est, dit-il à Ouest France. Il se qualifie pour les championnats d'Europe du 10 au 16 août à Birmingham. Belle perf aussi d'Oscar Thébault de l'OVA Ouest Vendée Athlétisme, qui a décroché le bronze samedi sur le 3000 mètres steep. Déception en revanche pour Louise Maraval qui a chuté en finale du 400 mètres haies. Et puis aujourd'hui, le merci de Kylian Mbappé dans les pages sport de plusieurs journaux français, notamment de région et notamment de Ouest France. Le capitaine de l'équipe de France a acheté une page de pub pour que soit publiée une lettre de remerciement. Il dit d'abord merci à ses coéquipiers pour leur travail, leur course, leur passe, en cet état d'esprit qui nous a porté du premier au dernier match. Je n'aurais jamais pu marquer autant, dit-il. Et s'il termine meilleur buteur de la compétition avec 10 réalisations nation en Coupe du Monde. Ce titre est autant celui du collectif que le mien. Il remercie aussi les supporters, Didier Deschamps, le staff, kiné, cuisinier, chauffeur. Je vous laisse lire. C'est dans la presse régionale et c'est en dernière page.
0: Très bien. Bon, ben, un petit coup de pub alors. Hein.
2: Exactement.
0: C'est un peu ça.
2: C'est sympa.
0: De la com.
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0: Étonnant. 17-18 degrés donc pour ce matin au réveil. Ça donne quoi aujourd'hui? Nous aurons maximum 26 degrés dans l'après-midi. Donc c'est bien, c'est raisonnable.
2: Oui, ça va. Encore.
0: C'est agréable. Vent nord-ouest hein, qui est là encore pour aujourd'hui. Et du coup, 23-24 degrés sur les îles et sur la côte vendéenne.
2: C'est presque léger.
0: C'est presque léger. Oui, hein, c'est vrai.
2: Oui.
0: Demain, nous aurons 31 degrés.
2: Voilà.
0: Voilà.
2: Ça
0: hein, d'accord.
2: Okay.
0: 32 pour mercredi normalement. Hein, voilà, sur des moyennes qui sont pour le moment annoncées, mais je pense que ce vent de nord-ouest calme un petit peu le thermomètre. Voilà pour aujourd'hui. Tout à l'heure 7h45, et bien on se prépare pour la rentrée. Hein,
2: oui, et pour la fête de la marche, puisque les inscriptions s'ouvrent aujourd'hui sur le site du Pays de Saint-Jean-de-Mont.
0: Merci, c'est dans 9 minutes.
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0: Manon, Lisa et le petit pêcheur.
1: Bonne journée.
0: Enfin, pas des petits pêcheurs, mais des sauniers par exemple. Eh bien, on vous propose pendant tout l'été des balades guidées à vélo à la découverte des marais salants. Et c'est totalement gratuit, c'est organisé par la coopérative de sel de Noirmoutier. En plus, c'est une grosse année, hein, par évidemment le soleil que nous avons, qui est très présent. Alors, on fait des belles balades dans les marais salants, visite à deux roues, hein, pour découvrir les paysages, la faune, la flore et bien sûr le métier de saunier en compagnie d'un guide, hein, passionné. Vous allez tout simplement pédaler entre ciel et œillet et découvrir le marais en grandeur nature. Alors, il est impératif de s'inscrire. Il y a des groupes avec une limitation quand même de 30 personnes maximum. Les vélos évidemment ne sont pas fournis, vous venez avec votre propre vélo. C'est de 15h30 à 17h30, on rappelle la gratuité. Vous renseignez à la boutique de la coopérative de sel, tout simplement. Le numéro vous le trouverez facilement sur votre moteur de recherche. Queen, I Want to Break Free arrive juste après l'horoscope de votre journée.
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0: Queen sur Nova. Ça, c'est le tube de l'été. Et il arrive tout à l'heure entre 11h et midi. Bon, patience, hein, ouais, quand même. Il n'est que 7h45. Voilà, 2004, un gros succès, bien évidemment, repéré 02 51 49 12 60 dès que vous l'entendrez tout à l'heure. Et à vous, les cadeaux de l'été. Allez, retour sur l'actu, retour de week-end et des milliers de pompiers étaient encore cette nuit sur le front d'incendie dans le sud de la France. 84 pompiers ont été blessés selon un bilan de la préfecture hier. La CFDT pompiers a par ailleurs dénoncé hier des personnels envoyés au charbon avec des protections respiratoires insuffisantes. Le syndicat réclame la généralisation de nouvelles cagoules filtrantes. Il précise qu'au moins 4 pompiers ont été placés en caisson hyperbare avec une intoxication au monoxyde de carbone. Dans les Landes, le feu mieux contenu hier soir n'est pas encore fixé. Près de 8000 habitants ont pu rentrer chez eux sur 30 000 évacués. Météo France prépare un nouvel épisode de caniculaire avec un réchauffement brutal des températures entre mardi et mercredi. Une remontée d'air chaud de l'Espagne et du nord de l'Afrique. Les régions du Limousin à l'Île-de-France jusqu'à l'est du pays particulièrement concernées. À Berlin, un homme de 21 ans a été tué par la police hier, suspecté d'avoir foncé samedi sur la foule dans la Gay Pride. Une personne y a perdu la vie, 29 blessés, dont plusieurs à l'arme blanche. Selon les autorités, l'agresseur issu du milieu islamiste avait peut-être des complices. Ce lundi s'ouvrent les réservations de la troisième édition de la fête de la marche proposée en septembre par le pays de Saint-Jean-de-Mont, Vendée-Océan. Un mois d'activité du 6 au 27 pour rappeler qu'elles sont toujours possibles après la fin des grandes vacances. Adeline Caloc en charge de l'attractivité et développement confirme avec Emmanuel Achard.
1: Avec la fête de la marche, ça permet de mettre en vitrine à des tarifs très intéressants et souvent des tarifs bon plan parce que vraiment les partenaires jouent le jeu au niveau des tarifs aussi dans le cadre de cet événement-là pour faire découvrir de nouvelles activités. Et puis, ça permet aussi de mettre en lumière notre patrimoine, puisque le mois de septembre, c'est aussi les journées du patrimoine, donc à travers ces balades. Donc, on a un mix entre le sport et le patrimoine, finalement.
2: Oui, on peut aussi bien opter pour la marche aquatique, longe côte, marche nordique, mais aussi découverte nature, patrimoniale, des randonnées, balades guidées, avec cette proposition qui a déjà beaucoup plu les deux premières éditions l'an passé. Je crois que vous êtes assez contente et assez content au pays de Saint-Jean-de-Mont des résultats et de l'affluence.
1: Voilà, alors, les associations sportives sont contentes parce que ça permet pour elles de faire connaître leur association et puis souvent aussi de générer des nouvelles adhésions. Ensuite, ça permet, le long de côte par exemple, d'être dans l'eau en septembre, c'est juste hyper agréable. En plus, on a des plages en pente douce, il n'y a pas de rochers, donc on est vraiment le spot pour le long de côte idéal. Et puis tout ce qui est patrimoine, on s'est rendu compte que ça, c'est ce qui se vendait le mieux, donc on en a rajouté en fait cette année. On a des partenaires, notamment comme les Marcheurs Montois, qui proposent vraiment plusieurs sorties sur la thématique du patrimoine dans les différentes communes du pays de Saint-Jean-de-Mont, même notamment à Soulan. Avec cette promenade, on peut aussi finir par visiter le musée Charles-Mille Sandeau. Comme ils sont malins, ils ont ciblé la journée du dimanche, le premier dimanche du mois, où l'entrée est gratuite pour le public au niveau du musée Charles-Mille Sandeau. Donc on peut faire vraiment une pierre deux coups, emmener son petit pique-nique. Et puis, on a aussi des balades beaucoup plus originales et exclusives dans ce cadre-là, comme la balade guidée à la rencontre des éleveurs de vaches maraîchines dans le Marais. Donc ça, c'est aussi super sympa. On les aime bien, nos belles vaches avec nos grandes cornes. Ça permet de découvrir un petit peu le travail des éleveurs du Marais. Et puis, nos balades curieuses pour découvrir les villas balnéaires, en fait, qui sont parfois cachées derrière le front de mer, avec nos collègues de l'Office du Tourisme, Tiffaine et Christine, qui viennent faire la médiation et qui ont collecté, là, pendant tout l'hiver, des témoignages des habitants et des propriétaires de maisons pour pouvoir en plus raconter des anecdotes. Donc c'est vraiment assez chouette.
2: Il y a plein de propositions. C'est de 6 au 27 septembre. Toute la programmation, elle est en ligne dès ce lundi?
1: Elle est en ligne dès ce lundi. Et puis on a rajouté aussi, parce que septembre, c'est aussi les grandes marées, une nouvelle sortie avec Marie, guide nature, qui proposait déjà, dans le cadre des grandes marées, de découvrir les secrets du Pont-Dieu à Notre-Dame-de-Mont. Et là, elle va nous faire découvrir les secrets du récif d'Hermel à la Barre de Mont, qui est un récif, Natura 2000 protégé sous le pont de Noirmoutier.
0: Notez aussi une marche adaptée aux enfants, c'est nouveau. Réservation ouverte sur le site pays saint-jean-de-mont.fr, tout en un seul mot. 7h49.
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0: Les retours d'un franc soleil pour cet après-midi, quelques passages nuageux pour ce matin. Il fait à peu près 17-18 degrés, c'est très agréable. On profite encore depuis hier d'ouvrir les maisons, de rafraîchir tout ça. Et puis aussi, regain de l'anticyclone quand même à partir d'aujourd'hui, donc retour du soleil. On aura quand même un vent de nord-ouest qui va calmer un petit peu ce soleil, 30 km/h, et du coup 23-24 degrés sur la côte vendéenne. Et nous aurons jusqu'à 26 degrés dans les terres. Ça va encore, dès demain, 31 degrés l'après-midi, 32 annoncés pour le moment pour mercredi.
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1: Allez, à qui le tour? Alex Warren, le nouveau avec Passenger. À qui le tour? Emmanuel Achard également pour, évidemment, le bloc-nov. Et puis tout à l'heure, à qui le tour? Mais le chiffre du jour.
2: Ah.
1: Et je suis persuadé que vous allez parler dans votre bloc-nov de mon chiffre
2: c'est
1: du jour.
2: Oh là.
1: Oui, 40. 40 est mon chiffre du jour.
2: D'accord.
1: C'est un anniversaire.
2: Oui.
1: Et c'est ce soir.
2: C'est ce soir.
1: Et c'est ce soir. Oui. Non.
2: Non, je l'ai pas.
1: Écoutez,
2: alors peut-être que je le dis sans le savoir.
1: Peut-être, oui. Il y a des chances.
2: Non, je suis pas sûre.
1: Je regarde, je vérifie quand même. Hein. Oui, c'est bon. C'est bien ce soir. C'est tout l'été, hein, quelque part.
2: D'accord.
1: Bon, on voit ça dans quelques instants. Puis on y va pour le bloc-nov. Je vous écoute avec attention.
2: Moi aussi.
1: Et puis je vous fais un bip, si toutefois, d'accord.
2: Ok. Non, je crois pas.
1: Bon.
2: On va voir.
1: On va voir ça. Allez, on y va pour le bloc-nov. 7h55.
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1: Que se passe-t-il aujourd'hui, Nadie?
2: On va à Salertaine.
1: Oui.
2: Oui, 40, mais oui, bien sûr, je l'ai complètement. On va à Salertaine avec l'assaut L'île aux artisans. Et ces artisans, évidemment, qui seront dans le bourg, qui seront dans leurs ateliers et qui programment chaque été, on aime ça, ces rendez-vous. C'est Unisson aujourd'hui, dès 16h. Vous avez toute la soirée des spectacles, des concerts, musique vraiment à gogo et à l'honneur. Et c'est évidemment gratuit. On adore ces soirées, évidemment, salertainoises. À la Grenière aujourd'hui, on a un spectacle jeune public, Le Grenier de ma grand-mère. Ce sera à 18h à l'Espace des Pins. C'est gratuit. Un spectacle drôle, tendre, mêlant chansons, théâtre et souvenirs, avec la possibilité de venir comme ça sans réservation. On a du théâtre à Barbâtre aujourd'hui à 21h à l'Espace des Nours avec la ville qui invite la compagnie des allumeurs de réverbères jouer les femmes savantes. Et oui, la compagnie s'empare de la pièce de Molière avec costumes d'époque, masques, jeux corporels et métamorphose d'acteurs en s'inspirant du théâtre de Tréteau. C'est gratuit, c'est à l'Espace des Nours à 21h. Et puis à Noirmoutier, on va jouer ce soir et demain avec le village des jeux qui va s'installer du côté de la place de l'hôtel de ville entre 18h et 23h. Vous avez plein de jeux et d'animations aussi pour tous, petits et grands.
1: Merci Emmanuel. Oui,
2: j'avais vos 40.
1: Oui,
2: oh là là.
1: Vous aviez mes 40. Oui. J'en étais sûr et certain.
2: Mais
1: c'était difficile de passer à côté.
2: Oui, voilà, c'était quand même le grand événement aussi.
1: Mais c'est l'adieu aussi aujourd'hui, hein, quand même.
2: C'est ça.
1: Allez, on y va avec Alex Warren.
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0: Alex Warren et Passenger. Allez, bon courage, c'est lundi aujourd'hui, peut-être dernière semaine de boulot d'ailleurs, hein. Ouais, hein, notamment hein, par pas mal d'entreprises. Allez, 8h.
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0: Et tout d'abord, Léo Ardourel, bonjour.
2: Bonjour à tous. Le feu en Gironde est resté globalement stable au cours de la nuit. Le dernier point de la préfecture ce matin, alors que l'incendie a parcouru 42 000 hectares dans le département. Les forces de sécurité et de secours restent mobilisées sur le terrain, bien sûr. La préfète de la Nouvelle-Aquitaine et de la Gironde demande aux touristes de ne pas venir tant que le feu n'est pas fixé. Elle appelle également les agriculteurs à ne pas prendre d'initiatives individuelles. Les autorités qui s'inquiètent aussi de la nouvelle vague de chaleur attendue en France. Le mercure devrait grimper dès demain et particulièrement dans le sud-ouest, déjà fortement touché par les incendies. Jusqu'à 40 degrés sont attendus dans certains secteurs mercredi. C'est dans ce contexte que les professionnels du tourisme, de l'énergie, des télécoms et des assurances vont se retrouver aujourd'hui avec des membres du gouvernement. Plusieurs réunions programment pour faire le point sur les conséquences économiques de cette crise des feux. Emmanuel Macron, lui, présidera ce matin une cellule interministérielle de crise. Il n'y a pas que la France qui est touchée par les flammes. L'Espagne, elle aussi, fait face à des heures difficiles, selon les mots du Premier ministre Pedro Sanchez. Près de 75 000 personnes ont été contraintes de quitter leur domicile dans les régions de Madrid et de Valence. Au moins 2 morts et 5 blessés, dont un enfant, dans une fusillade aux États-Unis. Ça s'est passé à Seattle. La plus jeune victime blessée est âgée de 2 ans et a été transportée à l'hôpital. Des témoins affirment avoir entendu plusieurs coups de feu. Le sport, Tadej Pogacar continue de marquer l'histoire du cyclisme. Le Slovène a remporté hier son 5e Tour de France. Les cadors de la discipline comme Eddy Merckx ou encore Bernard Hinault ont été capables de réaliser un tel exploit. Sur les Champs-Élysées, c'est Mathieu Van Der Poel, le néerlandais, qui s'est imposé au sprint hier. Et puis en tennis, Lucas Van Aché décroche son tout premier titre sur le circuit ATP. Le Français a battu hier le Belge Alexander Blok en finale du tournoi d'Estoril. Pour la toute première fois de sa carrière, il intègre ce matin le top 50 au classement mondial. Bonne journée à tous.
3: Merci Léo. La suite des infos, Emmanuel Achard. Rebonjour.
4: Rebonjour, bonjour à tous.
3: La justice condamne un gérant des campings Venaya.
4: Une info dans Ouest France ce week-end. Rappelez-vous, été 2022, de nombreux vacanciers se sont soulevés contre les conditions d'accueil de leur séjour dans plusieurs campings. Un des actionnaires de la société, à la tête de 6 établissements en Vendée en Loire-Atlantique, s'est retrouvé devant le tribunal des Sables-d'Olonne pour des faits d'abus d'une société par un dirigeant à des fins personnelles, faux usage de faux blanchiment d'argent. Il a été condamné à 1 an de prison et sursis, inéligibilité pendant 5 ans, 27 000 euros d'amende et 85 000 euros dus au liquidateur.
3: Une grosse frayeur pour un concurrent de la Mini-Atlantique.
4: Oui, partie des Sables-d'Olonne mercredi dernier, 70 voiliers au départ. Une attaque d'orques samedi à 10 000 du port de la Corogne pour Guillaume Verlaine. 2 vedettes ont dû intervenir pour le tirer d'affaire. La première a éloigné les cétacés. La seconde l'a mis en sécurité en le remorquant. Le skipper a expliqué que sa coque était visée. Il a tenté alors de rejoindre la Corogne pour régler un souci de safran. Ce matin, les leaders sont à moins de 300 000 de l'arrivée à Horta. Julien Letissier à bord de Branché en proto. Irish Express en série Cronan Gézécou.
3: En septembre, on marche sur le pays de Saint-Jean-de-Mont.
4: Du 6 au 27, c'est la fête de la marche. C'est la 3e édition. Les réservations s'ouvre aujourd'hui avec l'organisation Le Pays de Saint-Jean-de-Mont Vendée Océan et la participation d'associations de coachs. On en reparle à 8h30.
3: Des résultats sportifs du week-end.
4: Avec notamment de l'athlétisme et les Français élites. Un Romain Mornen, lassé la Roche-sur-Yon, décroche le titre sur le 1500 mètres à Albi. Belle perf aussi d'Oscar Thébault de l'Ovéal Ouest Vendée Athlétisme qui a décroché le bronze samedi sur le 3000 mètres steeple.
3: Très bien, merci. D'autres infos, vous revenez à 8h30.
4: Exactement, tout à l'heure.
3: Tout à l'heure.
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0: la chanson qui fait plaisir le matin pour démarrer la journée. Gaëtan Roussel, dis-moi encore que tu m'aimes.
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0: Alors comment ça va en ce lundi matin? Oui, oui, un vrai lundi, normal, hein, après le week-end, mais ce petit coup de fraîcheur là, hein, dimanche. Qui a eu du bon quand même, hein, pour les maisons, surtout pour les maisons, pour les rafraîchir un petit peu. Voilà, pour repartir pour du soleil, évidemment, pour cette semaine, vous n'êtes pas sans le savoir. Bon courage à vous, on embrasse les Nathalie, c'est votre fête aujourd'hui, on en connaît tout plein. On leur fait des big bisous, ouais, des gros bisous, évidemment. On aura Guetta avec Gillo pour Save Me Tonight, juste après un point météo nécessaire.
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0: Là encore ce matin, on ouvre les maisons, les apparts, on y va à fond évidemment, on en profite de cette fraîcheur. Ça donne quoi aujourd'hui? Après quelques nuages ce matin, un petit passage nuageux, regain de l'anticyclone, retour du soleil pour cet après-midi, sol bémol, un vent quand même de nord-ouest, 30 km/h. Donc du coup, mais pour le moment, le mercure va avoir du mal encore à monter aujourd'hui. 23-24 degrés cet après-midi sur la côte vendéenne et nous aurons une moyenne de 26 degrés dans les terres. Attention, dès demain ça change, hein, mardi 31 degrés et pour le moment mercredi 32 degrés, ça nous suffira bien, ça nous suffira bien. 10h35 pour la marée basse ce matin, coefficient 53.
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0: Tonight.
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0: Allez, bon réveil, bonne journée. Tout à l'heure, on vous parle d'un cirque qui arrive sur Chaland à partir de demain. C'est le cirque Zavata. On va dire même le nouveau cirque Zavata, hein, avec un spectacle totalement inédit. On vous parle de tout ça dans quelques petites minutes. On aura Alain Chamfort, on aura Grand Corps Malade avec Stilto pour le prochain rêve. Allez, belle journée à vous, c'est lundi aujourd'hui. On a un anniversaire à célébrer.
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0: Et pendant tout cet été à Salerten, oui, l'association L'Île aux Artisans fête ses 40 ans ce soir, en ce lundi 27 juillet, on l'a dit dans le bloc 9 tout à l'heure. Elle organise un unisson, concert, spectacle, déambulation, initiation à la danse. Il faut savoir quand même que Salerten est la seule commune labellisée ville et métier d'art en Vendée. Et c'est évidemment ce depuis 2010. Au niveau national, elles sont 400. Salerten compte 22 ateliers d'artisans d'art, plus de 4 ateliers d'artistes. On en saura plus et davantage sur cette belle programmation qui a lieu ce soir à 10h40 avec Thierry, hein, avec les interviews en direct qu'on aime faire évidemment au quotidien.
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Le dernier qu'on corps malade avec Stilto, une belle surprise, hein, le prochain rêve sur Nova Radio. Retour sur vos infos, retour de week-end. Des milliers de pompiers étaient encore cette nuit sur le front d'incendie dans le sud de la France. Selon le ministre Laurent Nunez, hier soir, 115 000 hectares ont été parcourus par les flammes dans le pays, 42 000 en Gironde, où le feu est toujours à 15 km de la métropole bordelaise. 240 maisons ont été détruites dans le département, dont 170 rien que pour la petite commune du Porge. Un feu classé hors norme, extrêmement complexe, selon le porte-parole des sapeurs-pompiers. Il en mobilise 2500, dont un groupe suisse, 1500 militaires et près de 1700 policiers et gendarmes. Une cellule interministérielle de crise se réunit ce matin avec Emmanuel Macron. Le trafic ferroviaire est interrompu au sud de Bordeaux jusqu'à nouvel ordre. Les plages du débarquement de Normandie, 5 au total, sont classées depuis hier à l'UNESCO. Elles font désormais partie du patrimoine mondial. Le dossier a été validé en 10 minutes en Corée du Sud. À Barbâtre, des

0: Champfort et sourit puisque c'est grave.
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0: Allez, bonnes vacances, hein, dernière semaine peut-être pour vous qui travaillez. Ah, écoutez, bon courage, on est tout cœur avec vous. Pour les autres, eh bien, écoutez, bon réveil, hein, bonnes vacances, profitez bien de l'arrivée du Cirque Zavata. Le nouveau Cirque Zavata revient avec un spectacle inédit sur Chaland à partir de demain soir, et ce jusqu'au 2 août dans la prairie Malraux. Pendant 2 heures avec 15 minutes d'entracte, eh bien, l'art circassien sera l'honneur, hein, sous la baguette d'Alexia Folk, la directrice artistique. Hein, le public pourra retrouver des acrobaties avec par exemple un numéro de perche aérienne et de cerceau aérien. Il y a aussi des animaux qui seront présents, uniquement des animaux domestiques. La cavalerie, hein, composée de 6 pur sang arabes, ou encore un spectacle de lamas sont annoncés. On peut dire que le Cirque Zavata est d'ailleurs l'un des premiers en Europe, hein, en France, à vous proposer ce type de numéro avec des lamas. Évidemment pas de cirque sans clown. Le clown Richardson, hein, la figure de proue, fait aussi partie de la tournée. Alors il y a des figures sur trapèze à 10 mètres de haut assurées par Alexia Folk, ou encore des performances avec des cordes souples complètent le spectacle. Et puis un final qui s'appelle l'homme laser. C'est un numéro pyrotechnique avec du feu, de la fumée, des lasers et des jeux de lumière dans tout le chapiteau. À voir absolument. Ça commence demain soir, mardi 28 juillet, et ce sera à 20h. Somber arrive sur Nov, ma radio.
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C'était le premier de Somber, hein, et depuis on connaît la suite évidemment de la carrière en France, en tout cas pour évidemment les Américains. Somber, belle journée sur Nove, ma radio, le retour de l'info dans pile poil 3 minutes, mais avant, nouveauté, Katsai, de retour avec Animal, découvrez sur Nove.

0: Cats and Love Animal avec Cat's Eye.
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0: Merci pour votre réveil, évidemment, avec Nov, ma radio. Merci de votre fidélité. Belle journée à vous. Lundi, retour du week-end. Encore frais pour aujourd'hui. On fait un petit point météo dans quelques instants. C'est pas
2: frais,
0: trop mal.
2: C'est le mot.
0: Oui, c'est frais. Oui, non, mais c'est vrai.
2: Ah, ça fait un peu de bien.
0: Ça fait du bien.
2: À remonter les thermomètres.
0: Je crois que tout le monde a ouvert ses fenêtres, sa maison hier.
2: Ah là, le bonheur de sentir l'air frais.
0: Tout à fait. Fallait en profiter. On en parle donc à la fin du journal. Juste après, on aura Christophe Willem avec System. On y va à 8h30. Retour de week-end, toute actualité évidemment de ce lundi matin avec vous, Emmanuel Achard, rebonjour.
2: Rebonjour Arnaud, bonjour à toutes et à tous dans l'actualité à Barbâtre. Des recherches hier pour un homme tombé à l'eau d'un voilier. Grosse frayeur pour un concurrent de la Mini Atlantique. On parlera des réservations ouvertes pour la fête de la Marche 2026 pour le mois de septembre. Et puis de foot ce week-end samedi avec le club de l'USM qui accueille à Beauvoir le VFC La Roche et le FC Nantes.
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0: À Barbâtre, des recherches pour un homme tombé à l'eau d'un voilier.
2: Les secours appelés en début de soirée hier vers 19h. Deux hommes à bord d'un catamaran. Un est tombé à l'eau. Les opérations de recherche ont mobilisé pendant 2 heures. L'hélicoptère de la gendarmerie, une embarcation de la SNSM, une patrouille de gendarmes à terre et les sapeurs-pompiers dans une équipe spécialisée dans le secours aquatique. L'homme a en fait réussi à regagner la côte à la nage après avoir dérivé pendant 1h30 dans l'eau. Il avait un gilet de sauvetage retrouvé par les secours après un bilan du SAMU. Il a été laissé sur place. Idem pour son ami qui a pu rentrer chez lui après une belle frayeur.
0: La justice condamne un gérant des campings Venaya.
2: Une info dans Ouest France ce week-end. Rappelez-vous, l'été 2022, de nombreux vacanciers se sont soulevés contre les conditions d'accueil et de séjour dans plusieurs campings. Un des actionnaires de la société, à la tête de 6 établissements en Vendée et en Loire-Atlantique, s'est retrouvé devant le tribunal des Sables-d'Olonne pour des faits d'abus de biens d'une société par un dirigeant et à des fins personnelles. Faux, usage de faux, blanchiment d'argent. Il lui était notamment reproché l'acquisition d'une Ferrari, le capital provenant de comptes d'entreprise. Un virement important aussi a été évoqué, il a été condamné.
0: Grosse frayeur pour un concurrent de la Mini Atlantique.
2: On parle de voile, partie des Sables-d'Olonne mercredi dernier, 70 au départ, et une attaque d'orques samedi à 10 000 du port de la Corogne en Espagne pour, excusez-moi, Guillaume Verlaine. Deux vedettes ont dû intervenir pour le tirer d'affaire, l'une a éloigné les cétacés, l'autre l'a remorqué.
0: Nous allons également retrouver en septembre, on marche sur le pays de Saint-Jean-de-Mont.
2: Oui, ça arrive, vous savez,
0: c'est du direct. C'est du direct.
2: Du 6 au 27 septembre, c'est la fête de la marche, 3e édition. Et les réservations s'ouvrent aujourd'hui, d'où l'interview que l'on a réalisée avec Adeline Caloc, en charge de l'attractivité et développement du pays de Saint-Jean-de-Mont. C'est pour tous les goûts, tous les âges, avec même une sortie pour les tout-petits.
3: C'est vrai que ça peut être un peu frustrant parce que faut quand même pouvoir marcher au moins 5 km souvent dans la plupart des balades. Du coup, on a les marcheurs montois qui proposent en fait le samedi 19 septembre les balades à petits pas à 10h à Notre-Dame-de-Mont. C'est ouvert pour les 4 à 10 ans. Donc c'est une petite randonnée animée pour les enfants, accompagnée des parents bien sûr. C'est vraiment vraiment pour rendre accessible aussi la fête de la marche aussi aux plus petits tout simplement.
2: Interview complète en ligne sur le site et l'appli Nov. Vous avez donc pendant près d'un mois, randonnée, balade guidée, marche nordique aquatique, longe côte, des découvertes de l'environnement naturel et patrimonial.
0: Le club de l'USM Football organise 2 matchs amicaux à Beauvoir samedi.
2: Oui, avec des équipes de VFC La Roche et du FC Nantes. D'abord les U17 nationaux à 15h et puis à 17h30 ce sont les équipes de Ligue 3, le nouveau championnat donc de La Roche-sur-Yon, avec celle de N2, nouveau nom de N3 pour le FC Nantes, entraîné par l'ex-joueur pro Stéphane Ziani. On en reparlera à 8h45.
0: Des résultats sportifs ce week-end.
2: Et notamment de l'athlétisme avec les France Élite. Romain Mornay de la Célar Roche-sur-Yon décroche le titre sur le 1500 mètres à Albi à l'issue d'un beau sprint final. On retrouve aussi Oscar Tebodlovia à Ouest Vendée Athlétisme qui a décroché le bronze sur le 3000 mètres steeple. En revanche, déception pour Louise Maraval qui a chuté en finale du 400 mètres haies, disqualifiée pour franchissement illicite d'obstacles.
0: On y va pour la météo.
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0: On l'a dit, il fait frais encore ce matin et c'est bien. Et puis aussi cet après-midi, on a quelques passages nuageux ce matin. Regain donc de l'anticyclone dès cet après-midi avec le retour du soleil. Mais attention, on a un vent de nord-ouest. Donc normalement, on va avoir 23-24 degrés sur la côte vendéenne et 26 degrés dans les terres.
2: Bon, ça va.
0: Ça reste agréable.
2: C'est très agréable.
0: Belle journée d'été. Mais on voit bien pour demain déjà 31 degrés.
2: Oui, ça va monter.
0: Et ça a monté avec un pic normalement mercredi. Pour le moment, on nous annonce 32 degrés.
2: Oui, c'est pas la canicule.
0: C'est pas la canicule.
2: En
0: exactement. Alors, plus à l'est, oui, du département, au sud. Oui. Mais nous, chez nous, on est un petit peu préservé dans notre petit cocon. Hein, c'est bien.
2: Belle journée d'été.
0: Exactement. Vous revenez à 8h45.
2: Oui, et on va appeler le club de l'USM Foot qui accueille donc le VFC La Roche et le FC Nantes au profit en prime d'une association qu'on connaît bien, le relais SLH Charcot-Mondé. Ce sera samedi à Beauvoir-sur-Mer.
0: C'est dans 10 minutes. À tout de suite, Emmanuel.
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0: journée.
1: Et c'est une belle journée sur Nova Radio. Tout à l'heure, Baptiste part à Barbâtre pour le rendez-vous sortir de ce soir à 18h à 19h à Barbâtre où seront jouées les femmes savantes à l'espace des Nours. Ce sera 21h ce soir. Donc on zoome ce soir à 18h et 19h sur ce bel événement. On accueille ce midi le Martin Club qui commence ce samedi à l'Épine. On en parle avec Sarah Fouché et Maloé Aberkane de Luz Productions. Ce sera en direct évidemment dans nos studios. Et puis avant également, Thierry appellera l'île aux artisans, on l'a dit dans notre chiffre du jour qui fête ses 40 ans, qui organise deux temps forts pour cet été. Nous aurons Bénédicte Macaire au bout du fil tout à l'heure. Ce sera sur les coups de 10h40. Allez, Jean Leloup et 1990 arrivent sur Nova Radio après l'horoscope.
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3: 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Gémeaux, vous vivez un véritable retour de flamme avec votre partenaire. Cancer, les célibataires sont à l'honneur, votre charme fait des ravages. Lion, vous êtes en pleine possession de vos atouts séduction, qui saurait résister à votre magnétisme? Vierge, vous devez renflouer vos caisses. Cherchez des solutions pour vous remettre à flot sur le plan financier. Balance, si on vous doit de l'argent, réclamez-le, vous en avez besoin. Scorpion, votre ambition est à nouveau sur la sellette. Vous retrouvez votre superbe pour prouver aux yeux de tous ce dont vous êtes capable. Sagittaire, ne grignotez pas entre les repas. Mangez à heure fixe et allégez votre alimentation. Capricorne, c'est le moment de trouver un terrain d'entente avec votre associé ou votre partenaire. Verseau, oxygénez-vous à la campagne ou prenez quelques jours de repos. Vous avez besoin de vous mettre au vert pour décompresser. Poisson, vous êtes soutenu dans vos entreprises. Alors continuez dans la voie que vous vous êtes fixée. Vous ne tarderez pas à récolter les fruits de vos efforts.
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0: Un énorme succès à l'époque, hein, en 1990. Bah, ça fait juste 36 ans quand même, hein, que le temps passe vite. Allez, retour sur l'info, 8h et presque 45 minutes. Des milliers de pompiers étaient encore cette nuit sur le front d'incendie dans le sud de la France. En Gironde, ce sont 220 000 personnes évacuées et elles ne pourront pas rentrer tant que le feu ne sera pas fixé. Également dans vos infos, les activités de colonies de vacances y sont aussi suspendues. Idem pour les séjours de vacances adaptés pour les personnes en situation de handicap. La préfète Sophie Broca incite les touristes à ne pas venir et se présente à envisager une autre destination. À Berlin, un homme de 21 ans a été tué par la police hier, suspecté d'avoir foncé samedi sur la foule dans la Gay Pride. Une personne y a perdu la vie, 29 blessés, dont plusieurs à l'arme blanche. Selon les autorités, l'agresseur issu du milieu islamiste avait peut-être des complices. Et de 5 pour le coureur cycliste de 27 ans, Tadej Pogačar, de nouveau vainqueur du Tour de France hier. Le Slovène devient même le plus jeune coureur à remporter 5 tours, rejoignant Anquetil, Merckx, Hino et Indurain. Et une belle première pour le jeune Paul Sexas, 4e au général. Et nous restons dans le domaine du sport puisque nous allons parler du football.
1: Exactement, c'est l'été, bientôt la reprise pour des championnats divers et variés de foot notamment. On est en pleine période des matchs amicaux à suivre, deux rencontres samedi à Beauvoir-sur-Mer. Et pour en parler, bonjour Sylvain Battard.
2: Bonjour Emmanuel.
1: Sylvain, du club de l'USM Foot qui attend du monde à Beauvoir samedi pour deux rencontres entre le VFC La Roche et le EFC Nantes. D'abord entre leurs U17 nationaux, on va avoir les espoirs du foot quelque part sur le terrain à 15h.
2: Oui, c'est ça. Oui, c'était la volonté là de mettre en avant la formation des deux clubs. Donc on a fait le choix de mettre ce match des U17 en amont du match senior qui aura lieu à 17h30.
1: Voilà, 17h30, duel entre l'équipe de La Roche, désormais en Ligue 3. C'est le nouveau championnat pro. Et pour l'équipe des Nantais, ce sera celle de N2. Alors N2, c'est l'ex-National 3. Il faut suivre avec notamment le FC Chalon. Nantes, je crois, a gagné samedi 2-0 face aux Herbiers. Donc ça devrait bien jouer quand même entre les deux équipes. Ce sont des très bons niveaux que vous accueillez.
2: Oui, c'est ça. Mais ce qui est prévu aussi, du coup, de la part de l'équipe réserve de Nantes, c'est une très large revue aussi d'effectifs. Donc, il y aura aussi, certains joueurs professionnels aussi certainement. Donc, et à ce titre-là aussi, La Roche fera une large revue d'effectifs également. Donc, on s'attend à un match très intéressant.
1: Alors, comment vous avez obtenu ces deux clubs, ces deux rencontres?
2: En fait, on avait sollicité déjà l'année dernière La Roche et puis Nantes. Ça aurait pu se faire. En fait, ça s'est fait sur un autre lieu. Et puis on s'était un petit peu engagé à l'avance pour cette année en lien avec l'entraîneur adjoint qui est issu de Beauvoir-sur-Mer. Et donc voilà, la proposition a été renouvelée cette année et nous avons accepté avec grand plaisir.
1: L'entraide sera gratuite pour les spectateurs samedi à Beauvoir, mais l'organisation se fait quand même au profit de l'asso, le relais SLA Charcot-Vendée. C'est important pour vous aussi, hein?
2: Oui, mais justement, ça fait tout à fait lien, puisque comme j'ai pu le dire, l'entraîneur adjoint de La Roche, Benjamin Guillou, est issu de Beauvoir, et donc sa maman, par l'intermédiaire aussi, du coup, forcément, l'USM, par l'intermédiaire de cette famille de bénévoles, qui a été atteinte de la maladie de Charcot. Donc, le souhait était de profiter de cet événement pour récolter quelques fonds pour cette association, le relais SLA Charcot-Vendée, donc qui contribue à l'accompagnement et des malades et des aidants et également par l'intermédiaire des fonds récupérés
1: à la recherche.
2: Évoluer les thérapeutiques.
1: Merci beaucoup Sylvain. On retrouve donc Nantes et La Roche samedi à Beauvoir et bientôt la reprise aussi à les 10 secondes. Bientôt la reprise pour vos équipes à Beauvoir-sur-Mer.
2: Oui, la reprise des seniors est prévue le 4 août et puis les jeunes vont suivre fin août, début septembre. Donc on espère une reprise avec de nombreux jeunes footballeurs sur les terrains.
1: On vous le souhaite aussi. Merci beaucoup Sylvain et très belle semaine avant cette organisation samedi.
0: Merci Emmanuel, on vous retrouve ce midi bien évidemment, on en reparlera dans quelques instants. Voici Olivia Dine.

0: bien ça. So easy. Olivia Dean sur Nova Radio.
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0: Allez, on a eu ce matin tout d'honneur quelques passages nuageux, mais vite le soleil revient. Un regain de l'anticyclone pour cette semaine, avec notamment aussi un vent de nord-ouest quand même pour cet après-midi. 30 km/h, donc fera un petit peu plus frais sur la côte, hein, 23, 24 degrés. Ce sont des moyennes, hein, ça peut être un petit peu plus. Pareil pour à l'intérieur des terres, 26 degrés annoncés. Une marée basse à 10h35 aujourd'hui, coefficient 53. Feu Chatterton arrive avec Allons voir et The Beaux-Arts aussi sur Nord.
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0: uniquement sur Dove Maradio. Petit son super sympa, ça s'appelle de Boza avec Magnétique. Allez, Aurel San pour la pluie avec Stromae. Encore Naïka arrive après les infos, il est 9h.
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2: Bonjour à tous. La situation globalement stable en Gironde, mais les pompiers sont toujours mobilisés, bien sûr, pour lutter contre les flammes. Elles ont ravagé au moins 42 000 hectares depuis la semaine dernière et 220 000 personnes ont été évacuées dans le département. Dans ce contexte, la préfète a décidé d'interdire les colonies de vacances. Sophie Broca s'est également plus largement adressée aux touristes hier. Écoutez.
3: J'incite fortement les touristes à ne pas venir, à ne pas rejoindre la Gironde, au moins tant que le feu n'est pas fixé. J'invite aussi les touristes qui sont d'ores et déjà présents à envisager une autre destination parce que voilà, on n'est pas à l'abri d'une aggravation qui nous obligerait à accélérer encore les évacuations.
2: Et plus largement, ce sont 115 000 hectares qui sont déjà partis en fumée en France depuis le début de la saison des incendies. 30 à 40 feux sont combattus simultanément au quotidien, annoncé hier soir le ministre de l'Intérieur, Laurent Nunez, sur France 2. Dans ce contexte, une cellule interministérielle de crise sur les feux en France sera présidée par Emmanuel Macron à partir de 10h depuis le ministère de l'Intérieur. Le gouvernement réunit aussi aujourd'hui les professionnels du tourisme, de l'énergie, des télécoms et des assurances pour faire le point sur les conséquences de ces incendies. Le parti de Gabriel Attal et le Rassemblement National devant la justice. Aujourd'hui, Renaissance a décidé d'attaquer le RN pour parasitisme et contrefaçon de marque à cause du slogan de Marine Le Pen pour la présidentielle de 2027. Pour la France, la Renaissance. Une audience est prévue en ce début de semaine au tribunal de Paris. Et puis la fin du Tour de France avec beaucoup de joie hier dans les rues parisiennes. Tadej Pogacar a remporté sa 5e grande boucle et c'est Mathieu Van Der Poel qui s'est imposé au sprint sur les Champs-Élysées lors de la dernière étape. A noter que pour sa première participation, le jeune français Paul Sexas termine au pied du podium de cette édition 2026. Voilà pour l'info, très bonne journée à tous.
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0: 9 ma radio, c'était Naïka avec One Track Mind, 9h08.
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0: Et uniquement sur Nova Radio, nous sommes en 1982-83. Formation italienne avec Coxo pour Step by Step. Joli succès hein, dans pas mal de pays, y compris la France. C'était aussi la musique de pub d'une célèbre marque de chaussures.

Ça groove bien, hein, mine de rien. 1982-1983, notre top tube sur Nova Radio. Coxo avec Step by Step. Allez, arrive, Temper City, Self-Aware. Et tout de suite, le nouveau Ambre sur Nova.

0: gros hit de cet été, Tumper City, Self Aware to Know. Allez, le tube de l'été a bien repéré. Zo Queiro aujourd'hui, Baila Morena. 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À tout à l'heure.
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0: Ah bah écoutez, une marée basse à 10h35, coefficient 53. Je ne vais pas dire qu'on peut déclarer officiellement l'ouverture du passage du Gois là maintenant tout de suite, mais ça devrait se faire là. Hein, oui, dans les minutes qui arrivent ou peut-être maintenant, c'est possible. Et ce, à peu près jusqu'à midi aujourd'hui. Soyez prudents.
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0: c'est encore une chanson construite pour faire des gros zéniths, des gros concerts. Hein. Allez, pas de problème avec Oishi, pleurer en dansant.
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0: Allez, bonnes vacances à vous, c'est le cas. On ouvre un œil, les deux yeux, ça va bien se passer. Le soleil de retour aujourd'hui. Oui, puis ça restera quand même assez agréable par le mercure et les températures. Profitez-en bien. D'ailleurs, vous qui êtes arrivé en vacances, qui avez choisi Nov hein, pour évidemment passer aux vacances avec nous, nous, dès 11h20, on vous donne la météo des plages. Voilà, 11h20, 12h20 et 13h20. Ne la manquez pas, évidemment, tout à l'heure avec Thierry. On aura dans quelques instants Milky, Just the Way You Are, Bébé Brune, La La Love You, les Pony Pony Run Run pour Get Away. Pour le moment, c'est l'heure du Bloc Nov.
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2: Il s'ouvre aujourd'hui le festival de Lille Chauvet avec un apéro-concert animé par les Vendée Globetrotters, artistes vendéens recrutés par Art Musical. C'est ce soir et demain à 19h30. Jeudi et vendredi, Sister Act Amen. Et la semaine prochaine, beau programme aussi, dont Jeanne de Belleville. Nouveauté signée Guillaume Fortino. On ne rate pas un spectacle jeune public à 18h aujourd'hui à la Guérinière, le grenier de ma grand-mère à l'Espace des Pins. C'est gratuit, sans réservation. On reste à la Guérinière et on retrouve enfin demain les Icoblocs des concerts sur le site des Blocos. C'est ce mardi, ne ratez pas La Riff et Nomen. Ce sera à 21h, boulevard de l'Océan. Une famille réunie autour de la musique. Léo et Antoine, les frères, portent un rap énergique, tandis que leurs parents, Lionel et Marie, apportent eux leurs couleurs à l'accordéon et à la guitare. C'est demain soir. La déferlante d'été, c'est évidemment le Festival des Arts de Rue et de Musique Vivante. Et on retrouve demain soir un double spectacle circassien à Saint-Jean-de-Mont. Dès 21h30, Monique Projet Coin. Monique, en fait, le Projet Coin, c'est un trio d'acrobates absolument bluffant. À suivre, Comme toi, tu me vois, de la Fauvette à 22h15. C'est une soirée exceptionnelle demain à Saint-Jean-de-Mont, Square Albert Pommier. Et puis de nouvelles expositions cette semaine à Barbâtre, lumière, ombre et couleur à l'aquarelle. C'est à la salle des Bourguignottes et Le Regard, de lundi à dimanche, salle Océane.
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0: sur Nov Ma Radio, Milky, Just the Way You Are.
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0: On a des suggestions à vous faire justement avec, dans quelques instants, Nathalie, à qui on va souhaiter une bonne fête dans quelques minutes, puisqu'on donne un petit coup de fil à nos offices de tourisme tous les matins à 9h50 et le lundi, direction gauche à Langlois pour justement découvrir, eh bien évidemment, des invitations, de belles invitations pour passer du bon temps évidemment sur notre beau secteur. 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Allez, en attendant ce petit coup de fil qu'on va donner à Nathalie, John Jett pour I Love Rock and Roll et puis Pierre Demar, le dernier, voici Je pense à vous, bonnes vacances.
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0: c'était Louisa Jetlag.
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0: Bon, on n'arrive pas à joindre Nathalie. Voilà, malheureusement, on voulait lui souhaiter une bonne fête, mais peut-être que justement, il y a beaucoup de monde à l'appeler, à contacter pour sa fête. Pour Gauche à l'Angois, notre direct, vous savez, avec les offices de tourisme. Eh bien, écoutez, on mettra ça de toute façon, quoi qu'il arrive, jeudi. Voilà, puisque aussi le jeudi, direction Gauche à l'Angois. Puis on lui souhaite une bonne fête à Nathalie. Hein. Belle journée à vous, j'étais heureux de vous réveiller pour ce lundi matin depuis 7h. On se retrouve demain, bien évidemment. Arrive Thierry, n'oubliez pas, hein, Baila Morena, Azucero. C'est le tube de l'été à bien repérer tout à l'heure entre 11h et midi. Et à vous, et à vous, et à vous, les cadeaux. Allez, à demain, à demain.
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0: Auria sur Neuve et soirée mondaine. Bonjour, bonjour, c'est Nadi. Bon lundi donc évidemment et bonne semaine. Kyo dans 2 minutes et Teddy Swims sur Neuve.
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2: Bonjour à tous. Le début d'une cellule interministérielle de crise consacrée aux incendies autour d'Emmanuel Macron. Il sera notamment question de la Gironde où au moins 42 000 hectares ont été ravagés par les flammes. 84 pompiers ont également été blessés. Les conditions semblent s'être un peu améliorées durant la nuit. Les secours redoutent tout de même la hausse des températures prévues à partir de demain dans le sud-ouest de l'Hexagone. L'inquiétude en Gironde donc, mais pour l'instant la métropole bordelaise n'est pas directement menacée. Il n'y a pas d'évacuation de Bordeaux à l'ordre du jour, a encore rappelé ce week-end le maire de la ville, Thomas Cazenave, qui dit tout de même se préparer à toutes les éventualités. Sur les rails, la SNCF prolonge l'annulation et l'échange sans frais des billets en raison des incendies en Nouvelle-Aquitaine. À noter aussi que tous les trains au départ de Bordeaux en direction d'Arcachon, Andaille ou Tarbes sont supprimés. Et face aux incendies qui ravagent la Gironde, mais aussi les Landes ou encore le Var, le Secours populaire lance un appel à la solidarité pour venir en aide aux populations durement touchées. Il est possible de devenir bénévole, mais également de faire un don. Tout peut être fait directement en ligne. Dans le reste de l'actualité, ce matin, Donald Trump laisse de la place pour des pourparlers avec l'Iran. Déclaration de son ambassadeur à l'ONU, alors qu'aucun bombardement américain n'a été signalé dans la région depuis vendredi dernier. Conséquence, le cours du pétrole recule. Au moins 3 morts et plusieurs blessés dans une fusillade aux États-Unis. Ça s'est passé à Seattle. Des témoins affirment avoir entendu plusieurs coups de feu. Le maire de la ville a rapidement annoncé l'arrestation d'un suspect. Et puis Kylian Mbappé remercie les Français après la Coupe du Monde. Dans une lettre publiée dans plusieurs journaux, le capitaine de l'équipe de France de foot salue le travail et l'état d'esprit de ses partenaires malgré une élimination en demi-finale face à l'Espagne. Il a également une pensée pour les supporters ou encore pour le sélectionneur Didier Deschamps. Sauf énorme surprise, Zinedine Zidane sera nommé à la tête des Bleus demain. Voilà pour l'actualité. Très belle matinée.

0: Teddy Swims à l'instant sur Nova Radio. Bon, mais ça va bien, ce lundi, nous sommes aujourd'hui, et ouais, déjà, ça passe, hein, ça défile le 27 juillet. Bonjour, bonjour aux vacanciers, bien sûr, les estivants installés pour ces vacances. Chez nous, dans le nord-ouest mondial, on vous accueille bien. Ouais, et puis on va pas s'ennuyer, hein. Enfin, vous n'allez pas vous ennuyer, nous non plus d'ailleurs, hein. On profite ensemble de belles journées, un bel été, bien sûr, avec nous chaque jour, votre radio Nova. Merci de votre fidélité. On a des jeux, bien sûr, avec notre Facebook et puis le tube de l'été. Tous les matins, vous jouez avec un tube, un été, un souvenir. On vous fait écouter un extrait dans quelques minutes et lorsque vous allez l'entendre dans son intégralité avant midi, tout le monde évidemment sera invité à jouer au standard. Il sera ouvert et à vous les cadeaux si vous êtes sélectionné. On vous fera écouter tout ça dans quelques minutes. On n'oublie pas également tout à l'heure le petit passage avec la météo des plages de vos vacances. Somber pour les hits, on a d'ici c'est Théodora, c'est Mélodrama et là tout de suite c'est l'heure du souvenir, c'est l'heure du Top Tube sur Nova.
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0: Avec un succès de l'année 1988 et avec un chanteur, compositeur, guitariste, Eddy Grant, alors hyper connu dans les années 70, membre du groupe The Equals qui a signé un énorme succès planétaire, Baby Come Back, et ensuite en solo. Il a signé là aussi quelques bons tubes, notamment 88, le titre qui arrive, Gimme Up Joanna, 88, numéro 1, chanson dédiée à Nelson Mandela qui à cette époque était en prison. C'est ce que vous écoutez maintenant sur Nova, le Top Tube. 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Voici Eddy Grant.

le top tube. C'était en 88 à l'instant sur Love, ma radio, avec Eddy Grant. Love. Et on remet ça tout à l'heure, un autre top tube. C'est prévu à 11h10. Bientôt Somber. Et voici This is Théodora, Mélodrama sur Love.

0: Somber un instant sur Nova Radio.
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0: Ah, il est temps de vous faire écouter un extrait de ce fameux tube de l'été. Ce matin, ça sera diffusé, c'est sûr et certain, avant midi. À ce moment-là, vous pourrez nous appeler au standard, évidemment. Il y a vous les cadeaux si vous êtes sélectionnés. Il y a plein de rendez-vous, des partenaires qui vous offrent des invitations, voilà, pour passer du bon temps, évidemment, avec nous. Et aujourd'hui, vous jouerez avec Zucchero, l'été 2004. On s'en souvient, hein. Sympa le titre, Baila Morena, extrait. Ce matin, l'honneur, le tube de l'été avant midi. Bonne chance, notez bien le numéro pour nous joindre tout à l'heure, 02 51 49 12 60. Bon lundi avec le retour de la musique. Alok, Thérapie Taxi, puis le souvenir dans 2 minutes des années vinyles. Extrait de Saturday Night Fever, le film, bien sûr. Yvonne Elliman sur Nova. A tout de suite.
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0: Alok et c'est sur Nove pour votre été avec Run Run River. 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Des infos dans le nord-ouest vendée pour un bel été avec notamment l'île aux artisans. Salut tout le monde à Salerten, l'île aux artisans qui cette année fête ses 40 ans avec tout plein de rendez-vous, notamment tout à l'heure dès 16h, plein de rendez-vous, plein d'animations, de la musique, extrait tout à l'heure avec le rendez-vous Unisson dès 16h et puis ça se prolongera dans la soirée. Et bien vous savez quoi, on va passer en direct dans quelques minutes. Justement, on va faire un petit direct avec Bénédicte Macaire qui a un atelier de bijoux, boucles d'oreilles Goutte. Elle s'occupe de la programmation justement de l'île aux artisans et de votre rendez-vous tout à l'heure Unisson. On va en savoir plus avec elle. Petit direct pour tout savoir, c'est dans une dizaine de minutes. Le temps d'écouter Natacha Saint-Pierre, Pascal Obispo pour le souvenir et pour l'été. Et c'est juste après le rendez-vous du Bloc Nov. Cécilia avec Wake Tonight sur Nov.
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2: Au programme de ce Bloc Nov, on retrouve toute la semaine le festival théâtral et musical de Fromentine et chaque semaine, on change de date pour les spectacles. Alors ce lundi 27, Shakespeare in Fro, demain, le ballet au Pays des Merveilles. Vous aurez Charlie et la chocolaterie et un violon sur le toit mercredi. Les marchands de bonheur du théâtre, Made in Fro, ce sera jeudi soir. Et on retrouve un violon sur le toit vendredi. Spectacle surprise le 1er août en extérieur. Et la suite, c'est sur le site, évidemment, du festival théâtral et musical de Fromentine. Ce lundi, on retrouve la soirée Unisson, comme chaque été désormais, de l'île aux artisans qui vous attend à Salerten. Les artisans sont présents dans leurs boutiques, dans leurs ateliers. De la place de l'église jusqu'au jardin de Vaulieu, vous avez des spectacles. Ça démarre dans l'après-midi. C'est extrêmement familial. Vous allez adorer les compagnies Benulka, la compagnie Mon Cirque et Moi, Onda d'Abaya pour une batucada, déambulation à 18h30 et 20h. Vox Machina de la compagnie Vibrato Mécanique pour une séance d'ophtalmologie vocale pour cœur de public à 19h et 21h. Un photobooth, initiation, danse, solo jazz, mais aussi l'indie hop ce soir. Sans omettre à 22h, un concert swing de la compagnie du Gramophone. C'est entièrement gratuit à Salerten.
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0: Sacha Saint-Pierre et Pascal Obispo sur Neuvma Radio. Allez, petit direct maintenant pour ce rendez-vous à ne pas manquer. Tout à l'heure, ça débutera dès 16h. Plein d'animations vous attendent aujourd'hui, ce lundi, pour un bel été avec l'île aux artisans à Salertaine. Alors, il y a une belle, un beau rendez-vous qui vous attend, à savoir la nouvelle édition d'Unisson. Pour en savoir plus, maintenant, nous avons direct Bénédicte Macaire qui a un atelier de bijoux boucles d'oreilles gouttes et qui s'occupe également de la programmation de l'île aux artisans et de ce rendez-vous Unisson. Bonjour Bénédicte.
1: Bonjour. Alors, en fait, j'ai pas un atelier boucle d'oreilles gouttes, j'ai un atelier de bijouterie tout court.
0: Qu'est-ce que j'ai raconté?
1: C'est parce que l'atelier dont tu parles, c'est parce que l'île aux artisans, chacun d'entre nous propose des ateliers pour faire des petits stages.
0: Et ouais.
1: C'est de ça que tu as parlé. Mais en fait, on est tous des boutiques ateliers et donc on a chacun notre spécificité.
0: D'accord.
1: Spécificité, notre cœur de métier. Donc moi, je suis bijoutière. Voilà.
0: D'accord.
1: Et c'est un atelier que je propose en stage. Voilà. Mais il y a pas mal.
0: Très bien, ben voilà, c'est bien d'avoir rectifié. Parfait Bénédicte, très heureux de vous avoir à l'antenne. Donc là par contre, vous vous occupez bien de la programmation de l'île aux artisans qui fête ses 40 ans. Voilà, donc il y a du boulot là, c'est prêt, c'est bon pour ce rendez-vous dès 16h, Unisson. Qu'est-ce qui va se passer pour nos auditeurs?
1: Alors cette année, comme tu le signales, on ouvre un peu plus tôt que d'habitude. On commence à 16h parce qu'on voudrait offrir une programmation un peu plus jeune public dès l'après-midi. Et puis pour que les gens puissent profiter de la balade et du beau jardin de Beaulieu. Parce que l'émission est beaucoup axée sur des spectacles dans le jardin. Ce très bel écrin. Donc on va avoir justement à partir de 16h un spectacle qui s'appelle Alice le Kamishipatch. Alors c'est un nom pas facile à prononcer. C'est un petit peu sur l'univers d'Alice au Pays des Merveilles.
0: Ok.
1: Ça commence avec ça. Voilà.
0: D'accord. Donc
1: puis après, il y a plein d'autres choses.
0: Ouais. Alors justement, il y a quoi? Il y a de la musique, il y a du cirque, des spectacles.
1: Ouais. Alors du coup, après dans le jardin, on va avoir Colline qui fait un concert de harpe et handpan et voix, donc pour une ambiance très posée, très chill, super sympa. On va avoir la compagnie Jinko. Ils sont venus l'année dernière pour faire des coiffures un petit peu bucoliques, un petit peu excentriques sur les participants, les gens qui ont envie de jouer le jeu. Voilà. On a une chorale sur le parvis de l'église avec local vocal. On a du cirque en déambulation dans le jardin de Beaulieu. On a une batucada dans la rue de Verdun. Un autre spectacle excellent au jardin de Beaulieu. C'est un concert spectacle participatif, une sorte de karaoké, mais un peu détourné, on va dire. Et puis, sur toute la place de l'église, on a un bal swing avec initiation, solo jazz, lindy hop pour les danses. Et puis, voilà, toute une soirée composée comme ça sur la place de l'église.
0: Ah oui, il y a une belle programmation. Il y a la compagnie Vibrato également qui proposera un concert participatif avec les titres très célèbres, notamment de Johnny Hallyday.
1: Oui, voilà, Vibrato Mécanique, ça c'est au jardin. C'est à 19h et à 21h. Il y a deux passages. On a essayé de faire en sorte qu'il y en ait pour tout le monde et qu'il y ait plusieurs passages pour que les gens ne soient pas frustrés s'ils ratent. À un moment donné, ils peuvent revenir.
0: Ok, donc tout est gratuit, Bénédicte. Hein, c'est bien ça. Hein,
1: et bien sûr.
0: Super.
1: Oui, bien sûr. Comme chaque année, c'est offert par l'île aux artisans. Donc toutes les boutiques des artisans sont ouvertes toute la soirée et en journée aussi. Hein, si vous voulez venir avant, vous promener, c'est l'occasion de nous découvrir ou de nous redécouvrir.
0: Donc, d'accord.
1: Voilà.
0: Ok, bon ben voilà, rendez-vous donc à partir de 16h et ça va se prolonger aux alentours des 23h, hein, vraiment la belle programmation.
1: 23h30, 23h30 maximum. Bien sûr, il y a une buvette, il y a la restauration, il y a un stand sucré, donc il y a de quoi manger, boire un verre et passer un super moment.
0: De quoi s'amuser, chanter, etc., etc. Super, et en plus le temps est idéal aujourd'hui.
1: J'ai envie de dire que le temps est parfait,
0: Vraiment.
1: Ni trop chaud, ni trop froid.
0: C'est parfait aujourd'hui. Eh ben on va tous y aller, merci Bénédicte, rendez-vous dès 16h. À bientôt, à tout à l'heure, 16h donc, avec l'île aux artisans, donc pour ce rendez-vous Unisson à Salertaine. Et puis, comme l'indiquait Bénédicte, hein, tout est gratuit. Donc, à vous d'en profiter évidemment à partir de 16h. Vous allez forcément trouver votre petit bonheur. Zazie, le nouveau, bientôt. On a Indochine pour le souvenir. Et puis, Riviera, c'est maintenant, c'est pour l'été. C'est tout nouveau et c'est sur Neuvma Radio.

0: Zazie le retour avec Peu importe sur Nov.
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0: Et c'est le retour ce week-end du festival électro avec une super affiche, hein, à savoir le Martin Club, festival électro bien connu maintenant sur l'île de Noirmoutier. Ce sera tout à l'heure le thème que nous allons aborder avec les invités, bien sûr, avec Emmanuel, à 12h35, à ne pas manquer sur Nov. À nos heures, c'est pour bientôt avant les infos, on a Alex Warren et je vais vous annoncer Indochine, c'est ce qu'on va écouter dans deux petites minutes pour le souvenir et trois nuits par semaine sur Nov.
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0: C'est l'été, ça s'entend, c'est sur Neuve. C'était à nos heures. Et dans 11 heures, le point sur l'actu. On a dans 2 minutes Julien Doré avec nous. Et pour la suite, le duo Jack Savoretti et Mika. Bon lundi, bonne semaine.
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2: Bonjour à tous, un coup de tonnerre économique. Les mots ce matin du ministre de l'économie Roland Lescure pour qualifier l'incendie qui a ravagé au moins 42 000 hectares en Gironde. Une réunion de crise était organisée entre le gouvernement et différents acteurs économiques. Les assureurs prendront en charge les frais de relogement des personnes évacuées dans ce département, mais aussi dans les Landes ou encore le Var. Notez également qu'Emmanuel Macron présidait ce matin une cellule de crise au ministère de l'Intérieur. En attendant, les pompiers sont toujours mobilisés à l'ouest de Bordeaux pour tenter de stopper l'incendie, mais il ne sera pas éteint avant des semaines, voire des mois, selon la Fédération nationale des sapeurs-pompiers de France. 84 soldats du feu ont été blessés dans le département depuis le début des opérations. Plus globalement, Laurent Nunez a annoncé hier soir que 115 000 hectares ont été parcourus à ce stade par des incendies depuis le début de l'année en France. 7 départements du bord de la Méditerranée restent en alerte orange sur la carte de la météo des forêts en ce début de semaine. Il n'y a pas que la France qui est touchée par les flammes. L'Espagne, elle aussi, fait face à des heures difficiles. Selon les mots du Premier ministre espagnol Pedro Sanchez, près de 75 000 personnes ont été contraintes de quitter leur domicile dans les régions de Madrid ou de Valence. L'ambassadeur français en Iran, convoqué par Téhéran pour ingérence. Cette convocation intervient après la détention de 2 diplomates français en poste dans la capitale iranienne la semaine dernière. Selon le régime iranien, ils ont mené des activités qui n'étaient en aucun cas justifiées. Deux partis politiques devant la justice. Renaissance de Gabriel Attal a décidé d'attaquer le Rassemblement national. En cause, une nouvelle affiche de campagne du RN avec comme slogan « Pour la France, la Renaissance ». Une audience est prévue aujourd'hui devant le tribunal de Paris. Et puis où est passé Luigi? Le zoo de la Flèche dans la Sarthe est à la recherche de ce vautour fauve présent au parc depuis plus de 20 ans qui a disparu hier lors d'une présentation des oiseaux en vol libre. Ce n'est pas la première fois que Luigi disparaît. Voilà pour l'actualité. Passez tous une excellente fin de matinée.
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0: c'est top ça. Uniquement sur Nov, Jack Savoretti avec Mika. Bientôt la météo des plages, bientôt le tout dernier Céline Dion. On a également Will Blond et là tout de suite, le souvenir, c'est l'heure du Top Tube.
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0: À 11h10, le tout début des années 80-82 avec un trio féminin anglais qui a cartonné avec de nombreux succès numéro 1. Par exemple, en Angleterre, le trio en question a classé 10 titres numéro 1. Énorme. Bon, chez nous aussi, hein, ça a très très bien marché en France, un peu partout en Europe. Le trio en question, je suis sûr que certains ont déjà trouvé, c'est Bananarama, le groupe qui a vu le jour à Londres en 81 avec ce trio, donc Siobhan, Sarah et Karen. On leur doit notamment le Quell Summer, Vénus, Robert De Niro's Waiting. Et en 82, c'était le deuxième succès de Bananarama. Le titre s'est classé numéro 7 chez nous, en France. Alors, on a regardé ça de très près, il y a quelques petites secondes. Bananarama, on s'en souvient, c'est le Top Tube. C'est plein de souvenirs, c'est maintenant, c'est 82, l'année de sortie. Hein.

0: tube en 82, c'était Bananarama et Shy Boy sur Nove.
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0: Et bien retour en 2026, vous allez tout de suite reconnaître la voix de cet artiste immense. Le retour, un nouvel album, vous le savez, et puis l'Arena, la résidence. Céline Dion, le nouveau Bonjour, Pardon, Merci, c'est ce que vous écoutez maintenant sur Nove.
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0: c'est rythmé, sympa, c'est pour l'été. C'est le tout dernier Will Blonde à l'instant sur Neuve.
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0: N'oubliez pas, comme tous les matins, un tube, un été, vous allez l'entendre avant midi, autrement dit bientôt. Dès son passage, bien sûr, vous pourrez nous joindre au standard et à vous les cadeaux. Hein. Si vous êtes sélectionné, pourquoi pas des allers-retours pour Lille-Dieu, par exemple. Voilà, il y a plein de cadeaux. Bonne chance avant midi, tout à l'heure au 02 51 49 12 60, un extrait. Ce matin, c'est l'été 2006, avec le soleil de ce titre, Baila Morena, signé Zucchero. Avant midi, vous l'entendez, vous appelez le standard. Bonne chance, à tout à l'heure au 02 51 49 12 60. Tovlo et Stromae dans quelques petites minutes. Le souvenir des années vinyles avec les Jackson. Et voici la météo des plages.
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0: La météo des plages avec un retour ce lundi suite à de très très nombreuses demandes. Donc pas le choix, voilà, on est obligé hein, de suivre les demandes de nos auditeurs. Le retour de Lola, elle sera pas la présentation, ça va?
3: Ouais, c'est pas mal.
0: Ah, voilà.
3: Salut Thierry, bah oui moi aussi. Bonjour à toutes et tous. Allez, on part tout d'abord du côté des plages de Saint-Hilaire-de-Riez. L'eau est à 18 degrés, l'air à 21. La mer est calme et le ciel est dégagé. Direction Notre-Dame-de-Mont, on a une température dans l'eau de 21 et l'air est à 22 avec un ressenti plus élevé de 29. On note également que le vent est faible. Allez, maintenant on part à Saint-Jean-de-Mont avec une eau à 19 degrés, une température extérieure de 20. Il y a un grand soleil et un vent du nord-ouest. On finit par Fromentine, l'eau est à 21. Concernant la température de l'air, on est à 23 degrés. La mer est calme et pas de vent prévu. Et puis la flamme est verte sur toutes les plages.
0: Ah ben voilà, parfait, bonnes vacances. Il y a d'autres rendez-vous, d'autres infos tout à l'heure pour la suite de la météo des plages. Vous revenez d'ici une petite heure à peu près?
3: Oui, c'est ça.
0: Ok, super, merci Lola. La météo des plages, le retour tout à l'heure sur Neuve.
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1: 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Tovlo avec Stromae, à l'instant, et des fleurs sur Nov.
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1: 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Angèle, dans quelques minutes, tout à l'heure, Elliot, n'oubliez pas, ah, c'est pour bientôt avant midi, le tube de l'été, vous l'entendez, vous nous appelez hein, ce matin, on vous a fait écouter un extrait il y a quelques petites minutes, c'est Zucchero, l'été 2006 avec Baila Morena. Bonne chance pour jouer tout à l'heure et à vous les cadeaux. 02 51 49 12 60. Bon lundi, bonne semaine. Voici les infos avec Emma. C'est le Bloc Nov.
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4: À Noirmoutier en Lille, vous avez ce soir et demain de 18h à 23h, place de l'Hôtel de Ville, une animation ludique de jeux de société en famille avec plein de propositions et d'animations. Demain à l'Herbaudière, spectacle de la déferlante Heavy Motors, spectacle de rue organisé par la ville avec la compagnie de la société protectrice des petites idées. Sans permis, on pense toujours ne pas pouvoir aller bien loin. L'équipe de Heavy Motors nous offre la possibilité de croire au contraire. C'est à 21h30 au parking Ganacho, c'est tout public. Mercredi, vous aurez le vrai spectacle de la compagnie Les Barges avec Noirmoutier, avec la déferlante aux vieilles à 21h au parking en herbe. À Barbâtre, le centre communal d'action sociale propose un dispositif Cap sur l'horizon avec un programme de sorties. Et on retrouve justement ces sorties pendant les grandes vacances. Ce lundi, les femmes savantes, théâtre à l'espace des Nours à 21h. Mercredi, du ciné en plein air avec E.T. C'est culte, c'est à voir absolument et à revoir à 22h15, place de l'église. Demain, on retrouve au Perrier les Perriers Stivales. Venez de 15h à 21h. Cela se passe en centre-ville 15, place de la mairie, avec plein d'artistes présents. Ils proposent non seulement leur création, mais aussi pour certains des ateliers. À Beauvoir-sur-Mer, la bibliothèque Ludothèque Le 3 propose des soirées animées, soirées jeux de l'été le mardi et demain le thème jeux, voyages et aventures à partir de 8 ans.
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Et l'été 2006 à l'honneur ce matin, c'était le fameux tube de l'été. Autrement dit, comme tous les matins, vous l'entendez, il fallait donc nous appeler au standard. Il y a du monde, hein, vous êtes en forme ce matin. En même temps, il y a de beaux cadeaux qui vous attendent. On prend les petits derniers au standard vite fait. Hein. 15 petites secondes avant d'effectuer le tirage au sort. On vous appelle d'ici 10 minutes, un quart d'heure, pas plus. Hein. Et si vous êtes appelé, si vous êtes sélectionné, vous choisirez une enveloppe. J'en ai déjà 3 devant moi. Elles sont prêtes. À l'intérieur, il y a des cadeaux. Ok, qui va gagner tout ça? Peut-être vous. Rendez-vous dans quelques minutes pour le résultat du tirage au sort. La suite avec Elliot. On a Angèle tout de suite et tout à l'heure, souvenir des années 80, c'est Paul Abdul sur Nova Radio. Bon lundi.

0: Souvenir, c'était Paul Abdul à l'instant avec les années 80 et Spread Up. Et puis il y a quelques minutes, évidemment, le tube de l'été. Ce matin, vous avez pu le jouer, merci à tous, au standard, avec le tube de l'été 2004. Le souvenir de Zucchero et Baila Morena. Qui va repartir avec des cadeaux? Qui a été sélectionné? Eh bien, nous accueillons, que je raconte pas de bêtises. Ah ça y est, c'est là, c'est Linda que nous accueillons de Chalon. Bonjour Linda.
1: Bonjour Mazma Radio.
0: Ça va Linda?
1: Ça va très bien et vous?
0: Ça va très bien Linda. Oh, vous avez une voix un petit peu endormie, vous avez fait la fête tout le week-end, c'est ça? Vous êtes fatiguée?
1: Non,
0: pas du tout.
1: C'est vrai. C'était le mariage, mais c'est vrai.
0: D'accord, ok.
1: Mais en même temps, on est ému d'être avec vous et la radio, on est tellement contente.
0: Ah, c'est gentil. Mais vous étiez de mariage, c'est vous qui vous êtes mariée?
1: Non.
0: Ah non, d'accord.
1: Non, c'était des amis.
0: D'accord, ok. Linda. Eh bien écoutez, il y a des cadeaux qui vous attendent maintenant. Tout se passe bien pour vous. Vous faites la saison actuellement, c'est ça? Vous travaillez, hein?
1: C'est ça.
0: Et là actuellement c'est la pause.
1: Voilà.
0: Ok, allez, on y va. Il y a trois enveloppes devant moi. À l'intérieur, il y a forcément des cadeaux. Différents cadeaux vous attendent pour en profiter cet été. Quelle enveloppe choisissez-vous? La 1, la 2 ou la 3? Et ensuite je l'ouvre. Alors Linda.
1: La 3.
0: Ok. Alors, vous êtes mariée, vous, Linda? Je suis curieux. Hein.
1: Non.
0: Non, d'accord.
1: Non.
0: Ok, c'est prévu? Non? Oui?
1: Pas du tout.
0: Pas
1: du tout.
0: Je suis
1: juste vexée.
0: Ah d'accord, ok. Ah, bah, c'est un début, hein. Voilà, on est sur le chemin.
1: Exactement.
0: Alors, l'enveloppe numéro 3, allons-y. Ah, bah, j'en ai parlé tout à l'heure, super. Pour vous et la personne de votre choix, direction Lille-Dieu, tout est compris, évidemment.
1: Non.
0: Si! La compagnie Vendéenne vous offre ce beau cadeau. La valeur 100 euros quand même. Hein, pour, vous allez pouvoir y aller quand
1: c'est
0: vous voulez. Hein. Ok.
1: Ah, je suis trop contente.
0: Génial. La compagnie Vendéenne, direction l'Île-Dieu, quand vous voulez. C'est valable au moins 6 mois. Explora Park pour vous amuser. C'est tous les jours, sur tout l'été. Si on s'éclate à Saint-Jean-de-Mont, le parc d'aventure. Au niveau activité, c'est pas ce qui manque. La Grande Roue à Saint-Jean-de-Mont, il y a également deux invitations qui vous attendent là aussi. C'est tous les jours, tout l'été, au cœur du Remblai. Et Youplaland, le parc pour s'amuser en famille, notamment avec les petits. C'est à Saint-Hilaire-de-Riez. Vous avez des enfants, Linda?
1: Oui.
0: D'accord, oui.
1: Mais ils sont un petit peu plus grands, mais ça va.
0: Ouais, bon,
1: ça va le faire.
0: Vous allez en profiter, sinon vous les offrez et tout. C'est Youplaland, c'est sympa, on s'amuse. Il y a également du mini-golf hein, pour les plus grands, etc., etc. À Saint-Hilaire-de-Riez, ben voilà, Youplaland, la Grande Roue, Explora Park et donc la compagnie Vendéenne. J'ai bien compris que...
1: Génial.
0: Ouais, apparemment, c'est ça. Ben, c'est pour vous. Vous allez en profiter, direction Lille-Dieu, ok?
1: Parfait.
0: Ah ben, ne quittez pas Linda, on va prendre. Ah ben, tant mieux, parfait. Ne quittez pas, on va prendre vos coordonnées en antenne. Je vous embrasse, bonne saison, à bientôt.
1: Merci, bonne journée, au revoir.
0: Salut Linda. Et à demain pour un autre tube de l'été, évidemment, comme Linda, vous pourrez jouer, le repérer. Et à vous les cadeaux, ça continue, bien sûr. Super High, c'est uniquement sur Neuve et c'est maintenant. Ah

0: pas ce titre pour l'été. Anywhere With You, c'était signé Super High sur Nov. Sympa les cadeaux, ça continue demain pour un autre tube de l'été. Bravo à Linda et puis ça continue également cette fois via notre Facebook. Hein. Premier tirage au sort qui va tomber tout à l'heure juste avant 17h. Tout le monde peut jouer pour les inscriptions. C'est pour la nouvelle édition dès la semaine prochaine de Viens dans mon île là, sur l'île Dieu. Avec notamment Skip the Use, Charlie Winston. Il y a Viens dans mon île des rails. Vous pouvez choisir votre soirée évidemment. Et puis deux beaux spectacles autour de David Bowie et Michael Jackson. Tout est en ligne sur notre Facebook. Attention, tirage au sort tout à l'heure, le tout premier. Hein. Il y a tout plein prévu cette semaine. Premier tout à l'heure, ce sera juste avant 17h. Dans quelques minutes et avant midi, il y a Benny Blanco, c'est nouveau, c'est uniquement sur Neuve. Sympa également pour les vacances, c'est ce que vous allez écouter. Et Charlotte Cardin sur Neuve, dans moins de 2 minutes avec Tant pis pour elle.
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0: pas ce son uniquement sur Neuve pour l'été. C'était Benny. Benny Blanco. On a UB40 dans 2 minutes après les infos, les souvenirs. Julien Lib et Madonna sur Neuve. À midi, l'actu Clémence Lobary.
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2: Bonjour à tous. Les pompiers ne sont toujours pas maîtres du feu en Gironde. C'est ce que déclare un porte-parole du service départemental d'incendie et de secours. L'incendie a déjà parcouru 42 000 hectares dans le département. Il présente tout de même ce lundi moins de foyers actifs. Le sinistre a entraîné l'évacuation de 220 000 personnes. Mais pour l'instant, la ville de Bordeaux est épargnée. Un incendie aux conséquences économiques considérables. Le ministre de l'économie, Roland Lescure, l'a notamment qualifié de coup de tonnerre à l'occasion d'une réunion organisée entre le gouvernement et différents acteurs économiques. Les assureurs prendront en charge les frais de relogement des personnes évacuées dans ce département, mais aussi dans les Landes ou encore le Var. Dans le Var, où la situation reste fragile, tous les massifs forestiers du département sont fermés. Les sapeurs-pompiers continuent leur lutte contre les 3 foyers encore actifs. Et notez également qu'Emmanuel Macron préside depuis ce matin une cellule de crise au ministère de l'Intérieur consacrée au feu. Et la météo ne devrait pas aider les pompiers dans les prochains jours. Un nouvel épisode de canicule est annoncé cette semaine, avec des températures qui pourraient atteindre les 40 degrés, notamment en Gironde. Dans le reste de l'actualité, envoyer une lettre va bientôt coûter plus cher. La Poste annonce une hausse des tarifs de l'affranchissement des courriers et des colis de plus de 6% en moyenne. Une augmentation qui sera de près de 10% pour la lettre verte des envois du quotidien. Elle passera à 1,67€ contre 1,52€ aujourd'hui. Ces nouveaux tarifs seront effectifs le 1er janvier 2027. L'ambassadeur français en Iran convoqué hier par Téhéran pour ingérence. Une convocation qui intervient après la détention de 2 diplomates français en poste dans la capitale iranienne la semaine dernière. Selon l'Iran, ces 2 diplomates auraient mené des activités qui n'étaient en aucun cas justifiées. Et puis en football, Kylian Mbappé remercie les Français après la Coupe du Monde. Dans une lettre publiée dans plusieurs journaux, le capitaine de l'équipe de France salue le travail et l'état d'esprit de ses partenaires, malgré une élimination en demi-finale du Mondial. Il a également une pensée pour les supporters ou encore pour le sélectionneur Didier Deschamps qui quitte son poste. Excellente journée à tous.
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0: Habib sur Nove.
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0: L'info tout à l'heure à 12h30 et juste après, à ne pas manquer, on enchaînera avec les rendez-vous de l'été. Et on a rendez-vous cet été avec la nouvelle édition, avec une affiche au top hein, pour le festival électro qui s'ouvre dès ce week-end à l'Épine hein, sur l'île de Noirmoutier, le Martin Club. On va en parler tout à l'heure, nos invités Sarah Fouché et Maloé Aberkan qui vient de Luz Productions. Tout à l'heure sur Nove donc pour le Martin Club. Vous avez les infos évidemment sur le site hein, du Martin Club. Tout à l'heure à suivre donc dans les rendez-vous de l'été. Le point météo avant d'écouter Marine, la nouveauté de Snow Patrol avec Kylie Minogue et Madonna dans 30 secondes en duo avec Sabrina Carpenter sur Nove.
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0: Belle journée de ce lundi, le soleil est là, on va le garder d'ailleurs, hein, vous le savez, tout au long de cette semaine avec un petit coup de chaud qui arrive à partir de mercredi. Et oui, on remet ça pour aujourd'hui, les températures avec le soleil pour cet après-midi aux alentours des 30 à 31 degrés. Tout se passe bien de ce côté-là. Les horaires démarrés, petit coefficient début de semaine. Ce lundi, le coefficient 53, une pleine mer tout à l'heure dans l'après-midi à 16h30.
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0: Marine sur Neuve.
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0: On en a parlé tout à l'heure, on a fait un petit direct, hein, ça concerne une belle programmation qui arrive tout à l'heure à l'occasion des 40 ans. Et ouais, 40 ans ça se fête, hein, et c'est pas fini. Plein de rendez-vous tout l'été à Salertaine avec l'île aux artisans. On a eu tout à l'heure Bénédicte qui nous a donné bien un avant-goût évidemment de cette belle programmation. Unisson à partir de 16h et jusqu'à 23h, 23h30 des spectacles. Vous pourrez découvrir les artisans. Les boutiques évidemment seront ouvertes pour ce rendez-vous. Tout est gratuit à partir de 16h. Plein d'animations, hein, plein de rendez-vous, de la musique, etc., etc. Unisson donc tout à l'heure à partir de 16h. N'oubliez pas, du côté de Salertaine. L'info à suivre, tout à l'heure des rendez-vous de l'été, le Martin Club, hein, le festival électro, c'est à l'honneur, c'est dans quelques minutes. D'ici là, on a Bruno Mars, Tame Impala et voici, et avec Lola sur Neuve, la météo des plages.
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3: On part tout d'abord du côté des plages de Saint-Hilaire-de-Riez. L'eau est à 18 degrés, l'air à 21. La mer est calme et le ciel est dégagé. Direction Notre-Dame-de-Mont, on a une température dans l'eau de 21 et l'air est à 22, avec un ressenti plus élevé de 29. On note également que le vent est faible. Allez, maintenant, on part à Saint-Jean-de-Mont avec une eau à 19 degrés, une température extérieure de 20 et il y a un grand soleil et un vent du nord-ouest.

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0: Camille Pallas sur Neuve, c'était Dracula. À suivre les rendez-vous de l'été avec le Festival Electro de retour dès ce week-end sur l'île de Noirmoutier, à savoir le Martin Club. On va notamment écouter Offenbach, le duo qui sera présent. Tout ça, c'est juste après les infos sur Neuve, il est 12h30. Et l'actu, c'est avec Emmanuel Achard. Bonjour.
1: Bonjour Thierry, bonjour à toutes et à tous. Des pompiers de Vendée actuellement en Gironde. Un premier groupe parti mercredi est rentré ce week-end. Une nouvelle équipe a pris le relais samedi avec 45 pompiers de Vendée et de Loire-Atlantique, de la colonne de renfort Feu de forêt Arc Atlantique. À noter qu'ils ont été transportés par le voyagiste vendéen des transports Voineau basés à Landvieille. L'entreprise s'est portée volontaire pour un aller-retour au cours duquel elle a donc ramené la vingtaine de pompiers partis mercredi. La solidarité est aussi celle d'associations. À Chalon, une partie des recettes du Lyons Motors programmée au mois de septembre sera dédiée au bénéfice des personnes sinistrées lors des incendies de Gironde, a annoncé le Lyons Club Sable et Marais ce matin sur ses réseaux sociaux.
0: Grosse frayeur pour un concurrent de la mini Atlantique ce week-end.
1: Oui, 70 mini 650 sont partis en solitaire des Sables d'Olonne mercredi dernier en direction d'Horta pour la première étape des deux de la course de voile samedi à 10 000 du port de la Corogne. Belle frayeur pour Guillaume Verlaine attaqué par des orques. Deux vedettes ont dû intervenir pour le tirer d'affaires. La première a éloigné les cétacés, la seconde l'a mis en sécurité en le remorquant. Le skipper a vu sa coque visée, il tentait alors de rejoindre justement la Corogne pour régler un souci de safran. Ce midi, ils sont toujours en mer, les leaders sont à moins de 300 centimes de l'arrivée à Horta. Julien Letissier est à bord de Branchet et en proto en tête. Irish Express en série avec Ronan Gézégou.
0: La justice soutient des vendeurs ambulants.
1: Une décision évoquée ce matin dans Ouest France. Mercredi dernier, le tribunal administratif de Nantes a annulé un arrêté municipal de Talmont-Saint-Hilaire datant du 15 juillet 2025, interdisant la vente ambulante de denrées alimentaires et boissons sur la plage du Veillon, en ligne de mire aux pirates, vendeurs bien connus sur des plages vendéennes. Selon les juges, cette mesure a porté une atteinte excessive à la liberté de commerce et d'industrie par rapport au but d'intérêt général poursuivi. Et la commune n'apporte aucun élément concret, disent les juges, quant à l'encombrement de la plage. La collectivité devra verser 1500 euros de frais de justice à son dirigeant.
0: Réservation ouverte pour la fête de la marche 2026.
1: En septembre, du 6 au 27, le pays de Saint-Jean-de-Mont organise sa troisième fête de la marche en poursuite de saison. On programme toutes sortes de marches nordiques, randonnées, histoire de rappeler que non, les activités ne s'arrêtent pas le 31 août, à la fin des vacances. On en parle en ligne avec Adeline Caloc, en charge de l'attractivité, le développement du pays de Saint-Jean-de-Mont. En ligne aussi, Sylvain Battard de l'USM Football, qui attend du monde à Beauvoir-sur-Mer pour deux rencontres entre le VFC La Roche et le FC Nantes samedi. D'abord entre leurs U17 nationaux et puis à 17h30, duel entre l'équipe de La Roche, désormais en Ligue 3, nouveau championnat pro, et pour l'équipe de Nantes, c'est l'équipe de N2, ex-N3. Il faut suivre, hein, avec notamment le FC Chalon.
0: Dans le reste de l'actualité,
1: on retrouve évidemment ces incendies en Gironde qui ne sont toujours pas terminés, toujours pas fixés. Et le gouvernement a annoncé ce matin que les personnes qui ont été évacuées auront une prise en charge de leur logement pendant au moins 3 semaines par les assureurs. On retrouve Benjamin Netanyahou aux États-Unis cette semaine. Il est arrivé ce matin pour 3 jours de visite à Washington et il sera demain reçu par Donald Trump à la Maison Blanche. Et puis vous avez dans plusieurs quotidiens français aujourd'hui une lettre signée Kylian Mbappé. Il remercie les supporters, le staff de l'équipe de France, ses coéquipiers après la Coupe du Monde. C'est une page entière qu'il a achetée, une page de publicité pour cette lettre de remerciement.
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0: Beau temps, toujours et encore du soleil. Donc pour ce début de semaine, des températures qui vont dépasser un petit peu les 30-31 degrés pour cet après-midi. Plein soleil également pour demain, mardi, toute la semaine. Hein, avec à nouveau donc une montée du mercure. Ça va à nouveau faire... Il va à nouveau faire très chaud à partir de mercredi. On va suivre évidemment tout ça. Ce week-end, c'est la nouvelle édition du festival électro, à savoir le Martin Club sur l'île de Noirmoutier, Emmanuel.
1: Oui, première date, le 1er août, ça va durer quasiment 2 semaines avec 6 soirées électro et des très grands temps forts, des grands noms qui sont annoncés sur le Pré des Oies.
0: Et notamment avec Offenbach, célèbre duo évidemment, électro-parisien que nous écoutons maintenant. C'est Paradise sur Neuve.

0: Offenbach à l'instant sur Nova, c'était Paladise, le duo Offenbach, Paladise, le duo Offenbach qui sera bien présent, c'est l'une des têtes d'affiche, mais il y en a tellement hein, cette année, tant mieux, pour le retour du festival Le Martin Club, et c'est justement avec vos invités Emmanuel, le thème des rendez-vous de l'été.
1: Et oui, cet énorme événement vu en août, dès samedi 1er août, c'est le Martin Club, festival électro, vous avez dit, sur l'île de Noirmoutier, cette année le Pré des Oies, de nouveau, hein, accueille 6 soirées, c'est une de plus que les années précédentes, avec des artistes de référence. Kungs, Folamour, Purple Disco Machine, Offenbach. À l'organisation, on a Luz Productions, créée notamment par Sarah Fouché, qui est avec nous. Bonjour Sarah.
2: Bonjour.
1: Accompagnée par Maloé Aberkane, qui travaille pour Luz Productions. Bonjour Maloé.
3: Bonjour.
1: Sarah, l'organisation depuis le début, j'ai envie de dire même avant. Maloé, on s'est croisés dans ce petit bureau qui est au cœur de Noirmoutier en Lille, pour Luz Productions. Vous êtes arrivée quand dans l'équipe, vous?
3: Ça fait 2 ans que je suis présente dans l'équipe. J'ai réalisé plusieurs stages. Et là, c'est le stage de fin d'études dans cette belle entreprise.
2: Et elle continuera après par la suite avec nous, je l'espère.
1: Ah, oh oui. Elle espère aussi. Mais quelle organisation. Moi, je me souviens de notre première émission, Sarah. Pour le Martin Club, vous aviez frappé fort de la première édition qui suivait des premières organisations sur l'île. Et la première édition, c'était quoi? C'était Étienne de Crécy, c'était Bel Air qu'on va retrouver cet été. Et ça a été que monté en puissance pendant les années à venir. La sixième, voilà, on est bluffé avec Thierry David. La sixième édition, c'est un festival, c'est un feu d'artifice là.
2: C'est ça. En fait, à la base, on avait construit un événement en 2018, qui a eu lieu 2018, 2019, 2020, et est arrivée la période du Covid, où on a dû se réaligner. Et 2021, justement, on voulait proposer plusieurs dates pour pouvoir répondre à ça et avoir une jauge plus modérée. Et cette date est devenue de plus en plus grosse, enfin, chacune des dates. Et maintenant, on fait x5, x6 par rapport à notre événement de base sur une date, et x5, x6 par date. Donc on est ravis.
1: Mais oui, vous imaginez ça? En 2020-2021, vous rêviez de cela?
2: On rêve toujours de ça. Est-ce qu'on arrive à l'atteindre? C'est un autre sujet. On est très très fiers et très heureux de ce qu'on a réussi à construire tous ensemble avec mes associés et les filles qui travaillent avec nous et aussi toute l'association.
1: Tout part de Lille, de Noirmoutier?
2: Au niveau
1: de l'organisation, de la mise en place.
2: Totalement. On a soit une maison, soit on est Noirmoutrin de naissance. Et c'était vraiment l'idée de construire quelque chose sur cette île pour pouvoir la mettre en valeur. On voit souvent les aspects marais salants, culture en général, qui sont très très importants et qui sont le cœur de Noirmoutier. Mais c'était aussi important de montrer que Noirmoutier pouvait rayonner de manière générale et être adapté par rapport à l'année dans laquelle on vit.
1: Et vous rayonnez grâce au Martin Club, c'est un nom qui parle à tout le monde maintenant.
2: C'est ça. Enfin, alors peut-être pas à tout le monde, mais
1: beaucoup
2: en tout cas,
1: de monde.
2: Il fait bien résonance.
1: Mais en tout cas, ici, sur le territoire, les vacanciers, les habitants, on sait de quoi on parle quand on parle du Martin Club. Qui est-ce qui a eu le flair de ce nom particulier? Pourquoi Martine? Je m'en souviens pas.
2: Alors, c'était pas une idée de flair, c'était plus un petit clin d'œil à ma belle-mère qui me lisait les BD Martine quand j'étais petite.
1: C'était ça. C'était un joli souvenir d'enfance.
2: Hein. Oui, c'est ça.
1: Le Martin Club. Aujourd'hui, l'organisation, elle est bien rodée. Vous avez même créé donc cette société, hein, Luz Productions.
2: Tout à fait.
1: Il y a quelques années maintenant. Et c'est elle, en fait, qui, Luz Productions, qui chapeaute toute l'organisation.
2: C'est ça.
1: La programmation aussi.
2: On a créé la société justement pour pouvoir mieux s'organiser et mieux communiquer. Aussi salarier des personnes, dont Amélie, que vous avez déjà eu plusieurs fois.
1: Oui, aussi.
2: Qui est avec nous depuis le tout début, donc le 1er juillet 2021, qui a fêté ses 5 ans. On est très fiers de l'avoir à nos côtés. Et ensuite, on a Massilia, qui est en alternance avec nous depuis 2 ans, qui s'occupe principalement de la partie communication. Et Maloué, comme elle le disait, qui a fait déjà 2 saisons, là c'est sa 3e, et qu'on espère garder avec nous par la suite.
1: Alors, quand je disais ça parlait à tout le monde, je parlais évidemment des habitants, des vacanciers qui viennent régulièrement sur l'île, mais dans le milieu de l'électro, vous vous êtes fait un nom aussi?
2: Nous maintenant, quand on analyse un petit peu le sujet, on a l'impression d'être devenu un grand parmi les petits. Donc on a beaucoup de choses encore à réaliser. On en réalise tous les ans, on progresse tous les ans. On considère qu'on a une bonne réputation dans le milieu, mais après tout reste à prouver, c'est de l'événementiel, c'est aléatoire.
1: Et donc évidemment chaque édition, on attend avec impatience la venue des artistes, des DJ. Ils vont venir des samedis au Pré des Oies, ça c'est à l'Épine, c'est important aussi, c'est un site qui répond bien aux exigences du festival.
2: Oui, nous c'est notre 5e saison là-bas, ça répond bien en termes d'organisation parce qu'on a la chance aussi d'avoir pu fermer la départementale pendant le moment de l'événement, ce qui nous permet de mettre tout le monde en sécurité.
1: Et donc, soirée, depuis le départ d'ailleurs, réservée aux adultes, aux plus de 18 ans.
2: Toujours pour des raisons de sécurité.
1: Oui. Alors voilà, pourquoi, effectivement?
2: La réflexion, elle est multiple. On ne veut pas priver les plus jeunes d'un moment, mais c'est de se dire qu'il y a certains comportements qui peuvent avoir lieu dans ce genre d'événements qui ne sont pas ouverts à tous les publics. Donc là, on va plus parler aux vraiment plus jeunes. Et pour la partie adolescent avant les 18 ans, c'est plus pour des sujets d'alcoolémie. On n'a pas, la matière de pouvoir vraiment être certain qu'ils ne consomment pas de l'alcool, parce qu'un adulte peut leur en prendre. Et que derrière, si jamais il y a des accidents que eux causent ou qui sont causés par un tiers, on n'a pas envie moralement de porter la responsabilité de ça.
1: Donc attention, évidemment, vous procéderez à un contrôle d'identité à chaque entrée des samedis. Maintenant, voilà, on va place à la musique, hein, aux invités. Comment le programme se fait? Qui en est l'artisan d'ailleurs au sein de Luz Productions?
2: Pierre Lebeau, qui est un de mes trois associés. On est quatre associés. Il y a Jean-Noël Pénichon, qui est un acteur d'ailleurs du département, hein, sur d'autres sociétés, qui lui est directeur financier principalement. On a Adam Rimbert, qui lui est le président de la société, avec qui on a fondé en 2018 le premier événement. Et Pierre Lebeau, qui lui est à la direction artistique depuis déjà 2019 et 2021 dans la société.
1: Et donc vous allez accueillir, grâce à Pierre, samedi, première soirée, deux groupes, on va dire. Allez, vous accueillez d'abord Ascendant-Vierge et puis Swimming Pool. Ascendant-Vierge, c'est un duo plutôt atypique sur la scène électro. Je dis ça parce qu'il y a à la fois donc DJ et puis aussi chanteuse présente sur le duo, qui sera présente samedi soir.
3: Tout à fait. On a la chance de les accueillir cette année. C'est un nouveau format, entre guillemets, parce que c'est la première fois qu'on accueille un duo avec une voix française qui va chanter en live. Et je pense que ça va surprendre positivement le public et nous permettre aussi de s'ouvrir à de nouvelles portes.
1: On écoute un petit extrait, Ascendant-Vierge.
3: Ce dernier jour.

0: ascendant vierge, c'est samedi soir, duo donc avec une chanteuse française, donc duo français aussi, c'est ça j'imagine.
1: Tout à fait, c'est à mi-chemin entre la pop et la techno, et ils sont français tout à fait.
0: Également, samedi soir, c'est Swimming Pool, alors moi je ne connaissais pas, j'ai cherché un petit peu d'infos et j'ai découvert sur votre site, enfin, on retrouve Swimming Pool à la production de pas mal de noms de l'électro, donc là il sera seul évidemment, derrière ses manettes.
1: Oui, tout à fait. Et français, basé à Londres. Il a été révélé il n'y a pas très longtemps, en 2023. Et il est connu surtout pour des sets assez énergiques. Et c'est aussi ça qu'on aime un peu aux Martines.
2: Oui, on aime bien commencer une première date comme ça.
0: Et ça commence fort, un petit extrait, allez, de Swimming Pool.

0: Swimming Pool, c'est samedi soir, mini pause avant de retrouver Kungs le vendredi 7. Et vous me disiez, ce qui est aussi hyper important, c'est évidemment la qualité du son. Il y aura des lumières, il y aura pas mal de choses. Qui s'occupe de ça dans le festival?
1: Alors nous, on travaille avec BeLive, qui est une entreprise basée à Nantes et à Paris, et qui fait tout ce système-là. Et effectivement, j'aime bien rappeler l'importance de se dire qu'on a une belle programmation dont on est très fiers, mais c'est surtout tout l'humain qui est autour qui fait rayonner cette personne, cet artiste.
0: Et on va voir, il y a aussi l'ambiance effectivement à l'accueil du festival et à l'organisation, on en parlera dans quelques minutes. Alors le 7 août, on retrouve Kungs, à savoir Valentin Brunel. C'est un temps fort de la programmation. Comment le Martin Club fait pour attirer quelqu'un comme Kungs?
1: Alors déjà, c'est notre 6e édition, donc on se dit que c'est l'accueil précédent des artistes qui fait que ceux maintenant souhaitent venir. Et aussi le projet. C'est vrai que Kungs sélectionne ses projets, on ne peut pas claquer des doigts pour l'avoir, et d'un autre côté, c'est ce qui fait aussi toute la qualité. Et donc on a de la chance qu'il ait choisi de travailler avec nous cette année.
0: Il sera présent le vendredi 7. Petite pause musicale, on va parler de la suite, un Faux L'Amour, Offenbach, en passant par plein d'univers également. Et puis cette soirée assurément sécure, avec pas mal d'assos aussi qui participent pour des sensibilisations et préventions. Tout ça, on en parle après une petite pause.
2: Et après, une référence également de l'électro, Purple Disco Machine, que nous écoutons maintenant sur Neuve.

0: Purple Disco Machine qui sera présent, si j'ai bien noté, le 14 août. Hein.
1: Exactement.
0: Voilà pour la suite de ce festival, en tout cas la suite des rendez-vous de l'été avec le festival de Martin Club, Emma.
1: Il démarre samedi à l'Épine avec cette organisation 100% locale, Luce Production, et puis c'est bénévole. Et ça, je sais qu'à chaque fois, vous me dites, il faut qu'on en parle parce qu'ils sont nombreux, ils sont hyper importants. Oui. Et on peut encore s'inscrire.
2: Tout à fait. Il y a encore des places pour venir participer à cette belle aventure. On a la chance de pouvoir bénéficier de telles personnes aussi motivées, aussi souriantes, qui sont prêtes à donner leur temps. C'est parfois certes physique et dur parce que bah, voilà, ça demande beaucoup d'énergie, mais c'est de l'énergie qu'ils sont prêts à redonner, à revendre, et c'est aussi grâce à eux que tout ça fonctionne, parce que c'est grâce à eux que nos stands sont tenus, que le bar peut fonctionner et aller aussi vite. On a la chance d'avoir des bars dans un festival où l'attente est très courte, et ça c'est quelque chose où on met l'accent. Et donc on a la chance de pouvoir avoir une belle équipe tous les ans. On a des bénévoles qui reviennent, on a des bénévoles qui viennent découvrir chaque année. Et on a la chance d'avoir vraiment une très belle équipe.
3: Et on le souligne particulièrement parce que c'est vraiment ce qui fait l'image du festival. Il y a une cohésion qui se passe humaine, et c'est des moments qu'on retrouve malheureusement de plus en plus rarement. Et le fait de voir toutes ces personnes et toute cette énergie qu'ils ont ensemble, c'est en tout cas pour moi personnellement ma plus grande satisfaction.
1: Et super expérience, j'imagine, que de participer à un tel festival. Alors si vous arrivez, on parle évidemment du Martin Club avec Sarah Fouché puis Maloé à Berken. C'est vous, Maloé, qu'on doit contacter si on veut être bénévole là?
2: Tout à fait. Alors sur nos réseaux sociaux, notamment sur le compte du Martin Club, on renvoie un nouveau compte qui a été créé cette année, qui est le Martim, qui est un peu l'effigie et l'enseigne de toute cette grande équipe. Et sur le Martim, on peut s'inscrire, donc accéder au lien pour accéder à la plateforme d'inscription.
1: Vous croiserez peut-être hein, Kungs vendredi 7 août, Folamour le samedi 8, Purple Disco Machine le 14, les Offenbach, le duo, le samedi 15. Là, je ne parle que des têtes d'affiche. Il y a eu un effet d'annonce. Hein. Vous avez, au cours du printemps, régulièrement annoncé telle ou telle date, voilà, une après l'autre. Et vous avez des super retours, je suis sûre.
3: Oui, c'est vrai qu'on voit bien l'effervescence à chaque date. On aime bien aussi l'idée, quand on annonce comme ça, que les personnes attendent avec impatience le suivant, et surtout qu'il y ait l'effet de surprise, parce qu'il y a tellement aussi d'artistes en ce moment qu'il faut voir ce qui va tomber. Et on a des super retours, effectivement.
1: Alors, on a des jauges importantes, évidemment, à l'Épine. La billetterie, elle est en ligne sur le site du Martin Club. Est-ce que certaines soirées sont particulièrement sollicitées? Est-ce qu'il y a des noms qui ressortent particulièrement aussi?
3: On a évidemment les noms qui sont les plus connus qui vont ressortir, mais dans l'ensemble, on est quand même sur quelque chose d'assez linéaire. Les gens, on voit, se déplacent évidemment pour les artistes qu'ils vont voir, mais aussi pour l'événement en lui-même et tout ce qu'il représente en termes d'animation et d'endroits disponibles.
1: Et on précise, hein, vous avez mis en place des passes. On peut venir à telle ou telle date, on peut venir à 2, 3, voire 6 dates. Vous avez des passes, mais assez récentes, je crois, d'ailleurs, cette proposition.
3: Alors, le système de passes, ça va être la troisième année en place.
1: D'accord.
3: Voilà. On fait donc effectivement le pass 6 jours qui couvre toutes les dates. Après, on regroupe aussi au niveau des week-ends. Et vu qu'on a rajouté la date du 12 août, qui est un mercredi, on a proposé le 12, 14, 15 en passe 3 jours. Et l'idée, c'est de faire des prix, vu que c'est un groupement, des prix un peu plus petits que date par date.
1: Évidemment, belle soirée, effectivement, le mercredi 12 août. J'en ai pas encore parlé. Avec 3 sets à suivre, Breakbot et Irfan, Double et Bel Air qui était déjà venu notamment à la première édition.
3: Oui, effectivement, ça c'est Maloé qui va pouvoir vous donner un peu l'univers des artistes qu'on vient de citer. Mais on est content de pouvoir le réaccueillir parce qu'il a fait 2021, la toute première avec nous. Et si jamais ça l'a un petit peu marqué, voir sa réaction 5 ans après.
1: Oui, voir l'évolution. Breakbot and Irfan, moi j'ai vu Thierry David qui dit « Waouh, j'adore, j'ai pas vu Breakbot !»
4: Eh ben oui. C'est génial.
1: Alors, qui sont c'est un duo aussi.
2: On est sur Breakbot, qui est un producteur du label Headbanger, qui a été popularisé notamment avec un titre Baby I'm Yours. Et on a Irfan, qui est justement le chanteur. Ils tournent très souvent ensemble. Donc, on a la chance de les avoir cette année. On a Double, qui cultive une esthétique assez funk, 80, assumé, et Bel Air qui a été révélé lui par Paris City Jazz, et qui fait de la house assez funky. Et le fait de, je pense, les mélanger tous ensemble pour cette date permet d'aborder la scène musicale du Martin d'une nouvelle façon, et aussi d'avoir cet esprit un peu, ils ont tous, comme on le disait avec Sarah, ils ont quand même tous un mood cette année, et je pense que ce trio-là faisait...
3: Répond parfaitement.
2: Répondait parfaitement à
3: et
2: ça.
3: Et puis en plus, on va souligner, mais le 12 août, il y a quand même une particularité.
2: Et oui, tout à fait.
4: C'est très solaire dans tous les sens du terme.
2: Exactement.
4: C'est l'éclipse, elle est vers 19h. Donc on sera en plein... ouais, ça partir de 19h.
3: Nous a dit vers 20h.
2: Ça dépend en fait de la position de où on est. On ne le voit pas tous à la même heure. Et c'est quand même très très rapide. Donc il faut être
4: on vous a dit 20h
3: bah, autour de 20h. Mais nous, ce qu'on note surtout, c'est que la dernière, c'était 99.
2: Voilà. Ouais.
3: Et donc on se dit une date supplémentaire pour un moment unique. En plus, on aura des lunettes exprès éclipse.
2: Super.
3: Qui seront disponibles dès le 1er août. Donc
2: d'accord.
3: On a hâte d'avoir cette signature presque unique.
4: Et en musique. J'imagine l'éclipse en musique, ça va être vraiment unique. Un petit extrait quand même de Blackboat et Irfan.

0: Ouais, Black Boat, ce sera le 12 août. On regardait un petit peu les horaires. On en reparlera évidemment des horaires, mais si vous pouvez la vivre, l'éclipse hein, depuis le Martin Club, ce serait un super événement. On rappelle que là, on a parlé, Sarah, des grandes têtes d'affiche, mais en fait, on vient dès 18h. Et dès 18h, vous avez de la musique et plusieurs DJ qui vont tous les soirs du Martin Club se succéder.
1: Tout à fait. On a une programmation hein, de 18h à 2h du matin, donc qui comprennent effectivement les têtes d'affiche qu'on a reprises, mais aussi d'autres DJ qui n'ont pas encore atteint le stade des têtes d'affiche, mais qui sont incroyables, pour le coup, vraiment incroyables. Je pense à une en particulier qui s'appelle Contrecoeur. C'est la troisième année où on l'a fait venir. C'est, pour nous, elle est très importante parce qu'une des musiques qu'elle a diffusées, c'est devenu vraiment la musique du Martim, justement, de l'équipe, où dès qu'on se retrouve à un endroit, si on la met, tout le monde se met à chanter et danser en même temps.
0: On va la chercher pour la remettre dans la semaine juste avant. Elle vient quand exactement?
1: J'ai plus la date exacte. Ça, ce sera plus Pierre qui sera plus l'info. Pierre. Mais on la communiquera à nous dans tous les cas sur nos réseaux.
0: Bon, bah, j'espère. On va suivre sur les réseaux. Puis il reste un tout petit peu de temps pour signaler quand même que vous avez, comme sur d'autres festivals aussi cet été, pas mal d'associations qui viennent pour de la sensibilisation, de la prévention. On a EPVS Vendée. On parle des violences sexuelles. Hein. La boussole des mots invisibles qui nous parle de douleurs chroniques, notamment celle de l'endométriose. On sait qu'il y aura quand même, alors s'il n'y a pas de mineurs, il y a quand même beaucoup de jeunes qui viennent, des femmes aussi. Et les assos, elles viennent aussi volontiers à ce genre de rendez-vous.
2: Oui, tout à fait, parce que c'est aussi important pour nous d'avoir ce côté un petit peu safe place dans un festival. C'est important, surtout aujourd'hui. On a aussi mis en place beaucoup de signalétique, beaucoup d'affichage qui rappelle que certains comportements ne sont pas normaux et acceptables dans ce milieu, que venir profiter d'un festival, d'un open air, c'est aussi se sentir en sécurité. Et donc on a la chance d'avoir chaque année des associations qui viennent, qui sont là pour échanger, discuter. Ils mettent à disposition pas mal de petites choses, que ça soit des bouchons d'oreilles, mais aussi voilà, on met à disposition au niveau du merch des protections de verre, pardon.
0: Oui.
2: Voilà, et ces associations-là, elles viennent pour transmettre un message. Le but n'est pas d'être moralisateur, mais de transmettre le bon message au bon moment à la bonne personne, et c'est important pour nous.
1: Et ce qu'on tient aussi à rappeler, c'est qu'en complément de ces associations, donc qui sont disponibles, enfin accessibles pour discuter sur au stand de prévention, on a aussi la MPS, qui est donc une association de secours à la personne, qui est à l'écoute, et on a aussi un service de sécurité avec des agents qui, eux, sont pour la plupart formés aussi à ce genre d'écoute et qu'il faut solliciter. Hein. Ils ne sont pas là que pour surveiller, ils sont là pour écouter.
0: Voilà, c'est à partir du 1er août, c'est à l'Épine que cela se passe, le Martin Club, il est 13h. Rapidement, info pratique, vous avez, comme l'an passé, des navettes gratuites qui vont circuler entre 18h et 2h30 vers les trois autres communes de l'île, hein, Noirmoutier, Barbâtré et La Guérinière. Et toutes les infos pratiques, la billetterie, c'est en ligne sur le site martinclub.com. Un très bel été à vous, très beau festival. Hein.
1: Merci beaucoup et à bientôt.
0: Merci d'être venu juste avant la première. Hein. À très bientôt.
3: Exactement, et vous allez sur le site, évidemment, pour avoir toutes les infos, la programmation et les réservations. Donc le site du Martin Club. Merci.
1: Merci à vous.
3: Bon festival.
2: Merci beaucoup.
3: Demain, bah, un autre festival. Oui. Rien à voir.
0: Rien à voir.
3: Ah bah oui. L'île Chauvet.
0: Il est important aussi l'été, c'est le festival de l'île Chauvet. Il démarre ce soir et on va recevoir Françoise Quérault à la tête de l'asso, le directeur artistique Jacques Ravelot du Parc, et puis Guillaume Fortino qui participe en tant qu'auteur aussi cette année.
3: Demain à 12h35, et puis retrouver cette émission bien sûr autour du Martin Club sur notre site dans quelques petites secondes. A tout à l'heure pour sortir, et puis dans deux minutes, la playlist de l'après Manon Lisa, Cœur de Pirate, Temper City et Sylvester.
4: Bonjour à tous. Éteindre l'incendie en Gironde pourrait prendre plusieurs mois. Un feu dont les pompiers ne sont toujours pas maîtres. Et plusieurs reprises ont d'ailleurs été constatées en fin de matinée, notamment près de Sestas au sud-ouest de Bordeaux. Pour l'instant, les flammes ont brûlé 42 000 hectares de terrain. 220 000 personnes ont été évacuées. La préfecture de Gironde, elle, a annoncé hier soir que 84 sapeurs-pompiers avaient été blessés depuis le début du feu mercredi. Et plusieurs autres incendies sont toujours en cours ailleurs en France, notamment dans les Hautes-Alpes, en Haute-Corse, dans les Landes et dans le Var. dans le Var, où 3 départs de feu volontaires ont été constatés, en plus du sinistre de Pont-Évès. On rappelle que 7 départements du sud-est de la France sont actuellement en risque élevé de feux de forêt. En attendant, 250 000 personnes restent sans logement en Gironde, mais aussi dans les Landes et le Var. Le ministre de l'économie, Roland Lescure, a pris la parole ce matin. Les sinistrés vont disposer d'un délai allongé jusqu'au 31 août pour déclarer leur sinistre auprès des assureurs. Les frais de relogement seront aussi pris en charge. Et pour aider d'ailleurs tous les sinistrés, le Secours Populaire lance un appel à la solidarité afin de venir en aide à toutes les populations, notamment en Gironde, dans les Landes et dans le Var, mais également partout où sévissent les feux de forêt. Les dons financiers peuvent être envoyés au Secours Populaire français dans tous les départements. Et la météo des prochains jours risque d'aggraver le risque d'incendie. Une nouvelle vague de chaleur est attendue sur le pays cette semaine, avec des températures pouvant atteindre dès demain les 37 degrés dans le sud-ouest. Ces conditions devraient compliquer le travail des pompiers en Gironde notamment. Dans le reste de l'actualité, l'Iran dément toute négociation avec les États-Unis. Les frappes entre les Iraniens et les Américains ont cessé depuis 3 jours, mais Téhéran a démenti les informations selon lesquelles l'Iran aurait demandé l'ouverture de discussions. Et puis on termine avec un mot de football et le remerciement surprise de Kylian Mbappé aujourd'hui. Il publie une lettre dans plusieurs quotidiens français pour remercier les supporters des Bleus de leur soutien pendant la Coupe du Monde. Il remercie également le sélectionneur Didier Deschamps. Excellente journée à tous.
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1: On part tout d'abord du côté des plages de Saint-Hilaire-de-Riez. L'eau est à 18 degrés, l'air à 21. La mer est calme et le ciel est dégagé. Direction Notre-Dame-de-Mont, on a une température dans l'eau de 21 et l'air est à 22 avec un ressenti plus élevé de 29. On note également que le vent est faible. Allez, maintenant on part à Saint-Jean-de-Mont avec une eau à 19 degrés, une température extérieure de 20 et il y a un grand soleil et un vent du nord-ouest. À Brétignolles, quelques vagues au bord, une eau à 19 et 24 degrés dans l'air avec un ciel dégagé. On finit par Fromentine, l'eau est à 21. Concernant la température de l'air, on est à 23 degrés. La mer est calme et pas de vent prévu. Et puis la flamme est verte sur toutes vos plages.
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1: Bonjour à tous. Plus de 116 000 hectares de terrain ont brûlé depuis le début de l'année. Un chiffre présenté cet après-midi par le ministre de l'Intérieur, Laurent Nunez. Il s'est exprimé après le Conseil des ministres et une réunion de crise interministérielle présidée par Emmanuel Macron. Plus de 13 000 feux ont été recensés depuis le début de la saison. En comparaison, en 2022, 70 000 hectares avaient brûlé sur l'ensemble de la saison. L'incendie en Gironde, lui, a parcouru plus de 42 000 hectares depuis mercredi. Un sinistre qui aurait bien pour origine une opération de débroussaillage, selon le procureur de la République de Bordeaux. Mais d'après les premiers éléments de l'enquête, les intervenants n'ont pas violé la réglementation applicable à ce moment-là. En attendant, 250 000 personnes restent sans logement en Gironde, mais aussi dans les Landes et le Var. Et les assureurs prendront bien en charge les frais de relogement des personnes évacuées. Cette mesure exceptionnelle, négociée avec la Fédération professionnelle France Assureurs, s'appliquera pour une durée allant jusqu'à 3 semaines. Et puis, c'est une des conséquences des incendies. La qualité de l'air s'est dégradée en Occitanie et en Nouvelle-Aquitaine. Dans le reste de l'actualité, cette violente agression à Paris en fin de matinée. Un homme muni de 2 armes blanches a fait plusieurs blessés vers la place de Clichy. 3 personnes ont été atteintes et transportées en milieu hospitalier. Leur pronostic vital ne serait pas engagé. Le suspect lui a été interpellé. On ne connaît pas ses motivations. Envoyer une lettre va bientôt coûter plus cher. La Poste annonce une hausse des tarifs de l'affranchissement des courriers et des colis de plus de 6% en moyenne. Une augmentation qui sera de près de 10% pour la lettre verte pour les envois du quotidien. Elle passera à 1,67€ contre 1,52€ aujourd'hui. Ces nouveaux tarifs seront effectifs dès le 1er janvier 2027. Et puis, vous étiez 8 300 000 téléspectateurs à suivre le grand final du Tour de France sur France 2 hier. Les chiffres ont été communiqués aujourd'hui par France Télévisions. Il s'agit tout simplement du meilleur pic d'audience pour une étape depuis le début de cette édition. Une grande boucle, on le rappelle, qui a été remportée par Tadej Pogacar pour la 5e fois de sa carrière. Excellent début d'après-midi à tous.
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1: Il s'ouvre aujourd'hui le festival de l'île Chauvet avec un apéro-concert animé par les Vendée Globetrotters, artistes vendéens recrutés par Art Musical. C'est ce soir et demain à 19h30. Jeudi et vendredi, Sister Act amène. Et la semaine prochaine, beau programme aussi, dont Jeanne de Belleville. Nouveauté signée Guillaume Fortino. On ne rate pas un spectacle jeune public à 18h aujourd'hui à la Guérinière, le grenier de ma grand-mère à l'Espace des Pins. C'est gratuit, sans réservation. On reste à la Guérinière et on retrouve enfin demain les Icoblocs des concerts sur le site des Blocos. Et ce mardi, ne ratez pas La Riff et Nomen. Ce sera à 21h, boulevard de l'Océan. Une famille réunie autour de la musique. Léo et Antoine, les frères, portent un rap énergique, tandis que leurs parents, Lionel et Marie, apportent eux leurs couleurs à l'accordéon et à la guitare. C'est demain soir. La déferlante d'été, c'est évidemment le festival des arts de rue et de musique vivante. Et on retrouve demain soir un double spectacle circassien à Saint-Jean-de-Mont. Dès 21h30, Monique Projet Coin. Monique, en fait, le Projet Coin, c'est un trio d'acrobates absolument bluffant. À suivre, comme toi, tu me vois, de la Fauvette à 22h15. C'est une soirée exceptionnelle demain à Saint-Jean-de-Mont, Square Albert Pommier. Et puis de nouvelles expositions cette semaine à Barbâtre. Lumière, ombre et couleurs à l'aquarelle. C'est à la salle des Bourguignottes et Le Regard de lundi à dimanche, salle Océane.
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1: Bonjour à tous, Emmanuel Macron se rend en Gironde cet après-midi. Le chef de l'État qui a présidé ce matin une réunion de crise sur les incendies veut aller à la rencontre des forces mobilisées et des élus locaux en Gironde où le feu est stabilisé mais pas fixé selon le ministre de l'Intérieur Laurent Nunez. Il a déjà parcouru 42 000 hectares, 2 000 sapeurs-pompiers, 18 vecteurs aériens et 1 500 militaires sont engagés dans la lutte contre ce feu. Des forces également déployées en Gironde mais aussi dans les Landes et le Var pour assurer la sécurité. 1 500 gendarmes sont mobilisés pour aider aux évacuations ou encore veiller à éviter les pillages. En attendant, 250 000 personnes restent sans logement en Gironde, mais aussi dans les Landes et le Var. Et les assureurs prendront bien en charge les frais de relogement des personnes évacuées. Cette mesure exceptionnelle, négociée avec la Fédération professionnelle France Assureurs, s'appliquera pour une durée allant jusqu'à 3 semaines. Et la météo des prochains jours risque d'aggraver le risque d'incendie. Une nouvelle vague de chaleur est attendue sur le pays cette semaine, avec des températures pouvant atteindre dès demain les 37 degrés dans le sud-ouest. Et ces conditions devraient compliquer le travail des pompiers en Gironde notamment. Dans le reste de l'actualité, un homme interpellé à Paris après avoir attaqué plusieurs personnes en fin de matinée. Muni de 2 armes blanches, il aurait fait plusieurs blessés vers la place de Clichy. 3 personnes ont été atteintes et transportées en milieu hospitalier. Leur pronostic vital ne serait pas engagé. Le suspect lui a été interpellé. Il tenait des propos incohérents. Abdelmadjid Tebboune a affirmé n'avoir jamais demandé de quota de visa à la France. Le président algérien s'est exprimé dans une interview aujourd'hui après une vive polémique déclenchée par des propos de l'ambassadeur français. Dans un entretien filmé, Stéphane Romaté avait évoqué une hausse du nombre de visas délivrés aux Algériens. Des propos dont s'est également désolidarisé Emmanuel Macron. Et puis on termine avec du football et les joueurs du PSG ont repris l'entraînement aujourd'hui avec un effectif assez clairsemé. Les Parisiens ayant participé au Mondial étant toujours en vacances, notamment Ousmane Dembélé, Bradley Barcola ou encore Désiré Doué. Excellent après-midi à tous.
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1: Au programme de ce bloc-neuf, on retrouve toute la semaine le festival théâtral et musical de Fromentine et chaque semaine, on change de date pour les spectacles. Alors ce lundi 27, Shakespeare in Fro, demain, le ballet au Pays des Merveilles. Vous aurez Charlie et la chocolaterie et un violon sur le toit. Mercredi, les marchands de bonheur du théâtre Made in Fro, ce sera jeudi soir. Et on retrouve un violon sur le toit. Vendredi, spectacle surprise le 1er août en extérieur. Et la suite, c'est sur le site, évidemment, du festival théâtral et musical de Fromentine. Ce lundi, on retrouve la soirée Unisson, comme chaque été désormais, de l'île aux artisans qui vous attend à Salerten. Les artisans sont présents dans leur

0: la compagnie Mon Cirque et Moi, Onda d'Abaya pour une Batucada, déambulation à 18h30 et 20h, Vox Machina de la compagnie Vibrato Mécanique pour une séance d'ophtalmologie vocale pour cœur de public à 19h et 21h, un photobooth, initiation danse, solo jazz, mais aussi l'Indy Hop ce soir, sans omettre à 22h un concert swing de la compagnie du Gramophone. C'est entièrement gratuit à Salerten.
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0: partir avec, et dans deux minutes pour les hits, Leïka, Superbus et Clara Luciani.
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2: Bonjour à tous. 88 sapeurs-pompiers ont été blessés en Gironde depuis le déclenchement de l'incendie mercredi. C'est le dernier bilan communiqué par la préfecture. Un incendie qui s'est stabilisé mais pas fixé, selon le ministre de l'Intérieur Laurent Nunez. Le feu a déjà brûlé 42 000 hectares. Et pour renforcer les moyens de lutte déjà mobilisés sur place, l'Union européenne va renforcer son dispositif avec un total de 9 avions et 2 hélicoptères déployés à partir de demain. À noter enfin qu'Emmanuel Macron est attendu en Gironde cet après-midi. Le président qui veut aller à la rencontre contre des secours sur place et des élus. Et plusieurs autres incendies sont toujours en cours ailleurs en France, notamment dans les Hautes-Alpes, en Haute-Corse, dans les Landes et dans le Var. Et les dégâts causés à la faune sauvage seront catastrophiques, d'après la ministre de la Transition écologique, Monique Barbu. En attendant, 250 000 personnes restent sans logement. Rien qu'en Gironde, 220 000 personnes ont été évacuées. Et pour aider tous les sinistrés, le Secours Populaire lance un appel à la solidarité. Et les dons financiers peuvent être envoyés au Secours Populaire français dans tous les départements. Dans le reste de l'actualité, cette violente agression à Paris en fin de matinée. Un homme muni de 2 armes blanches a fait plusieurs blessés vers la place de Clichy. 3 personnes ont été atteintes et transportées en milieu hospitalier. Leur pronostic vital ne serait pas engagé. Et selon le ministre de l'Intérieur, les victimes seraient des femmes. Le suspect, lui, a été interpellé. Il aurait tenu des propos incohérents. La FDSEA et les jeunes agriculteurs de la Sarthe ou encore de la Côte d'Or appellent les éleveurs bovins à se mobiliser. Ils veulent bloquer demain plusieurs abattoirs. En ligne de mire, le groupe Bigard, qu'ils accusent d'imposer une pression artificielle des prix à la baisse, impactant directement les cours de la viande et le revenu des éleveurs. Et puis, vous étiez 8 300 000 téléspectateurs à suivre le grand final du Tour de France sur France 2 hier. Les chiffres ont été communiqués aujourd'hui par France Télévisions. Il s'agit tout simplement du meilleur pic d'audience pour une étape depuis le début de cette édition. Une grande boucle, on le rappelle, qui a été remportée par le Slovène Tadej Pogacar pour la 5e fois de sa carrière. Excellent après-midi à tous. 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
0: Mais ouais, comme tous les jours, évidemment, du lundi au vendredi, 16h-20h, les bons plans, les sorties, les rendez-vous incontournables. Tout va bien, vous êtes en vacances peut-être? Ok, bah alors bonnes vacances avec nous dans le Nord-Ouest Vendée. Courage pour celles et

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C'est tout à l'heure pour le tout premier tirage au sort. Côté musique à suivre, on a Ritza pour le souvenir, on a Another, c'est Talk to You. Et voici le duo Superbus et Kyo que vous écoutez sur Nova Radio. OK KO.

0: Another sur Nove. C'était Talk to You.
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0: 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Le bloc 9, dans quelques minutes, on a Adèle Castillon. Son tout nouveau titre, c'est Été avec toi et Coldplay sur 9.
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0: Adèle Castillon sur Neuve.
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0: Elle est nantaise, elle revient avec ce titre très agréable pour cet été. Bonnes vacances, c'était justement l'été avec toi, l'été ensemble, chaque jour Neuve Ma Radio. Merci d'être avec nous, avec qui bientôt le jeu pour savoir qui va gagner les premières places pour le festival Viens dans mon île sur l'île Dieu. Tout ça, ça arrive d'ici là. J'ai Martin Garrix avec Ed Sheeran, on a Jimmy Somerville pour le souvenir et cette reprise de François Hardy, Comment te dire adieu. Et le retour de Muse après le bloc Neuve, c'est maintenant ici sur Neuve.
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3: À Noirmoutier en Lille, vous avez ce soir et demain de 18h à 23h, place de l'Hôtel de Ville, une animation ludique de jeux de société en famille avec plein de propositions et d'animations. Demain à l'Herbaudière, spectacle de la déferlante Heavy Motors, spectacle de rue organisé par la ville avec la compagnie de la société protectrice des petites idées. Sans permis, on pense toujours ne pas pouvoir aller bien loin. L'équipe de Heavy Motors nous offre la possibilité de croire au contraire. C'est à 21h30 au parking Ganacho, c'est tout public. Mercredi, vous aurez le vrai spectacle de la compagnie Les Barges avec Noirmoutier, avec la déferlante au Vieil à 21h au parking en herbe. À Barbâtre, le centre communal d'action sociale propose un dispositif Cap sur l'horizon avec un programme de sorties. Et on retrouve justement ces sorties pendant les grandes vacances. Ce lundi, les femmes savantes, théâtre à l'espace des Nours à 21h. Mercredi, du ciné en plein air avec E.T. C'est culte, c'est à voir absolument et à revoir à 22h15, place de l'église. Demain, on retrouve au Perrier les Perriers Estivales. Venez de 15h à 21h. Cela se passe en centre-ville 15, place de la mairie, avec plein d'artistes présents. Ils proposent non seulement leur création, mais aussi pour certains des ateliers. À Beauvoir-sur-Mer, la bibliothèque Ludothèque 3 propose des soirées animées, soirées jeux de l'été le mardi. Et demain, le thème jeux, voyages et aventures à partir de 8 ans.
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0: Martin Garrix sur Nov avec Ed Sheeran.
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0: Allez, voici le tout premier tirage au sort. Il y en aura d'autres, évidemment, tout au long de cette semaine. Ce n'est que le début. Tout le monde peut jouer, tout le monde peut s'inscrire. C'est le retour dès la semaine prochaine du festival sur l'île. Dieu vient dans mon île. Trois très belles soirées. Vous jouez, vous choisissez votre soirée. Aller-retour, évidemment, en bateau. Tout est compris, bien sûr. Pour vous, la personne de votre choix. Voici le premier profil sélectionné qui a choisi la soirée du 3 août. Voilà, pour une ouverture la semaine prochaine, dans une semaine. Hein. Charlie Winston et Skip the Use sur scène. Ça va être génial, ça. Eh bien, c'est le profil de Camille. Camille Boudelier. Bravo, Camille. Si vous écoutez, Nov, ouais, c'est ce que vous faites, j'espère. Ben voilà, c'est gagné. Youpi, c'est pour vous. Et la personne de votre chambre vous envoie évidemment un petit message, une petite notification. Bravo à Camille. Ça continue. Hein. Demain, mercredi, il y aura d'autres tirages au sort. Toujours et encore, donc, vos inscriptions. Facile comme tout. Un petit like, un petit partage en mode public. Vous jouez pour être bien inscrit sur notre Facebook. La suite en musique, évidemment, sur Nov. Avant 17h, Louisa, Taylor Swift. Et le tout premier succès de Mentissa. Vous réécoutez maintenant Mamma Mia.

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0: jet lag. C'était Louisa. À 17h, le point sur l'info. Avant d'écouter bientôt Pony Pony Run Run, on a Angèle, le nouveau Dis-le, et Chapelle Roanne sur Nov.
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2: Bonsoir à tous. La Gironde est encore aujourd'hui en pleine crise. Les mots de la préfète Sophie Broca alors que l'incendie dans le département est stable mais pas encore fixé. La préfète qui parle d'un feu inédit. 42 000 hectares ont déjà été brûlés. En tout, 88 pompiers ont été blessés depuis mercredi. Il y a désormais 2750 sapeurs-pompiers déployés. On rappelle qu'Emmanuel Macron, lui, est attendu sur place dans l'après-midi. Le chef de l'État qui a présidé ce matin une réunion de crise sur les incendies veut aller à la rencontre des forces mobilisées et des élus locaux. Autre conséquence de ce feu, aucun train à grande vitesse ne circule au sud de Bordeaux aujourd'hui, sauf ceux desservant Toulouse et Agen. L'autoroute A63 est fermée dans les deux sens entre Bordeaux et Bayonne. Des sinistres qui ravagent la France depuis le début de l'année. Plus de 116 000 hectares de terrain ont brûlé, un chiffre présenté cet après-midi par le ministre de l'Intérieur, Laurent Nunez. Il s'est exprimé après le Conseil des ministres. Plus de 13 000 feux ont été recensés depuis le début de la saison. Et la météo des prochains jours risque d'aggraver le risque d'incendie. Une nouvelle vague de chaleur est attendue sur le pays cette semaine, avec des températures pouvant atteindre dès demain les 37 degrés dans le sud-ouest du pays. Et ces conditions devraient compliquer le travail des pompiers, en Gironde notamment. Dans le reste de l'actualité, envoyer une lettre va bientôt coûter plus cher. La Poste annonce une hausse des tarifs de l'affranchissement des courriers et des colis de plus de 6% en moyenne. Une augmentation qui sera même de près de 10% pour la lettre verte des envois du quotidien. Elle passera à 1,67€ contre 1,52€ aujourd'hui. Ces nouveaux tarifs seront effectifs dès le 1er janvier 2027. Et puis on termine avec la lettre surprise de Kylian Mbappé aujourd'hui. Il l'a publiée dans plusieurs quotidiens français pour remercier les supporters des Bleus de leur soutien pendant la Coupe du Monde. Il remercie également le sélectionneur Didier Deschamps. On rappelle que Zinedine Zidane, sauf énorme surprise, prendra officiellement demain ses fonctions de sélectionneur de l'équipe de France. Excellente fin d'après-midi à tous.

0: Angèle sur Neuve.
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0: C'était Dis-le, son tout nouveau titre. Ouais, sortir tout à l'heure avec Baptiste. On prendra la direction de Barbâtre à 18h et 19h. Interview à suivre. Ça concerne un spectacle qui va se jouer ce soir donc à Barbâtre, à savoir les femmes savantes. Vous voulez en savoir plus? Rendez-vous tout à l'heure dans Sortir à 18 et 19h. Côté musique, bientôt Kungs. On a Tove Lo, Stromae et des fleurs. Et juste après le point météo, c'est le tout dernier. Pony Run Run sur Neuve. Getaway.
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0: Il fait beau, il fait bon, il fait chaud, la belle soirée. Et puis demain, des températures qui resteront identiques, toujours très estivales. Demain mardi, avec le soleil que nous allons garder à nouveau tout au long de cette semaine. Demain, les températures au lever du jour 15 à 17 degrés. Plus de 30 degrés annoncés pour demain, en moyenne pour les maxis. Coup de chaud également pour les jours suivants, mercredi et jeudi.
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1: Tove Lo et Stromae avec des fleurs sur Neige.
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1: Et ça débute ce week-end, c'est hyper attendu, en même temps l'affiche elle est vraiment carrément géniale, à savoir la nouvelle édition du Festival Electro dès ce week-end sur l'île de Noirmoutier, le Martin Club. Alors on en a parlé aujourd'hui avec les responsables à 12h35 dans les rendez-vous de l'été. Vous pouvez évidemment retrouver l'émission complète sur ce sujet sur notre site novmaradio.fr et notre appli. Il y a notamment Kungs quand même, hein, entre autres, on l'a écouté il y a quelques minutes, on attend Purple Disco Machine et Offenbach. Voilà, quelle belle affiche pour ce retour, donc le Festival Electro sur l'île de Noirmoutier. Vous avez toutes les infos évidemment sur les réseaux sociaux et le site du festival, le Martin Club. Dans quelques minutes, le bloc 9, on va écouter Alok et Marguerite sur Nova Radio.
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0: Alok sur Neuve.
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0: Bonnes vacances avec nous, coucou, vous avez bien fait de choisir notre belle région pour évidemment écouter chaque jour Neuve-Ma Radio pour les rendez-vous, les sorties dans le nord-ouest Vendée. Bonnes vacances, profitez, c'est maintenant d'ailleurs, on fait le point côté info avec le bloc Neuve avant d'écouter Will Blond. Tout à l'heure vous écouterez le tout dernier d'ici, sa nouveauté, ça s'appelle Maniac and People, le son des années 90 en souvenir. Et le petit pêcheur, c'est dans une minute avec Manon Lisa sur Neuve.
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2: Il s'ouvre aujourd'hui le festival de l'île Chauvet avec un apéro-concert animé par les Vendée Globetrotters, artistes vendéens recrutés par Art Musical. C'est ce soir et demain à 19h30. Jeudi et vendredi, Sister Act Amen. Et la semaine prochaine, beau programme aussi, dont Jeanne de Belleville. Nouveauté signée Guillaume Fortino. On ne rate pas un spectacle jeune public à 18h aujourd'hui à la Guérinière, le grenier de ma grand-mère à l'Espace des Pins. C'est gratuit, sans réservation. On reste à la Guérinière et on retrouve enfin demain les Icoblocs des concerts sur le site des Blocos. Et ce mardi, ne ratez pas La Riff et Nomen. Ce sera à 21h, boulevard de l'Océan. Une famille réunie autour de la musique. Léo et Antoine, les frères, portent un rap énergique, tandis que leurs parents, Lionel et Marie, apportent eux leur couleur à l'accordéon et à la guitare. C'est demain soir. La déferlante d'été, c'est évidemment le festival des arts de rue et de musique vivante. Et on retrouve demain soir un double spectacle circassien à Saint-Jean-de-Mont. Dès 21h30, Monique, Projet Coin. Monique, en fait, le Projet Coin, c'est un trio d'acrobates absolument bluffant. À suivre, Comme toi, tu me vois, de la Fauvette à 22h15. C'est une soirée exceptionnelle demain à Saint-Jean-de-Mont, Square Albert Pommier. Et puis de nouvelles expositions cette semaine à Barbâtre. Lumière, ombre et couleurs à l'aquarelle. C'est à la salle des Bourguignottes et Le Regard de lundi à dimanche, salle Océane.
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0: nouveauté sur Nov. C'était This Is avec Maniac.
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0: Vous aimez jouer? Ok, bah vous avez rendez-vous là dans quelques minutes dès 18h ce lundi ainsi que demain mardi avec une animation ludique de jeux de société à faire avec les amis, en famille évidemment, au cœur de l'été, ça va être sympa. Moment ludique inoubliable et ça va se passer au village des jeux, donc sur l'île de Noirmoutier, l'Herboudière exactement. Alors en plus c'est totalement gratuit hein. Ce lundi donc à 18h dans quelques minutes et demain également, toujours le village des jeux qui va vous accueillir donc à l'Herboudière pour passer du bon temps. À vous d'en profiter, c'est gratuit, je vous le rappelle hein. Tout à l'heure ainsi que demain mardi. La suite avec Sia, notamment Wake Tonight, le tout dernier Alex Warren, il est parfait, c'est juste avant l'info de 18h Passenger et voici Amel Bent, Souvenir et Ma Philosophie sur Neuve.

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0: Passenger, son tout nouveau titre, c'était Alex Warren. Avec les dents, deux minutes juste après sortir avec Baptiste, vous écouterez LP Lost on You et puis le tout dernier Céline Dion sur Nove.
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2: Bonjour à toutes et à tous, je suis à l'espace des Nours à Barbâtre en compagnie de Fanny Fourme, co-directrice de la compagnie Les Allumeurs de Réverbère. Fanny, ce soir à 21h, vous allez jouer une pièce de théâtre. Qu'est-ce que ça va être ?
3: Bonjour, ce soir on va jouer Les Femmes Savantes de Molière, mise en scène par Charles Dimeglio, qu'on joue sur notre belle scène en bois, en plein air, et on est ravis que vous puissiez y assister.
2: Et alors de quoi ça va parler cette pièce de théâtre ?
3: Alors Les Femmes Savantes, c'est un grand classique de Molière qui raconte comment une histoire d'amour qui va s'avérer impossible entre deux jeunes gens dans le cadre d'une famille dirigée d'une main de fer par Philaminte, qui, entourée de sa belle-sœur et de son autre fille, sont complètement fans de littérature, du bel esprit, et va arriver dans cette maison un personnage qui s'appelle Trissotin et qui aura des vues sur la plus jeune des filles qui souhaite se marier.
2: Et c'est donc du théâtre de très tôt, c'est ça ? Qu'est-ce que c'est ?
3: Tout à fait. Alors le théâtre de très tôt, et ben, à l'époque de Molière, en fait, c'était un théâtre en bois massif, des plateaux en bois posés sur des tréteaux. Donc c'est un plateau nu qu'on a dans notre camion et qu'on transporte comme ça de ville en ville. On est une compagnie de théâtre itinérante, les Allumeurs de Réverbère.
2: Et du coup, vous aurez aussi des costumes ce soir, c'est ça ?
3: Tout à fait, on aura des costumes parce que comme la scénographie est très simple, on n'a que cette belle scène en bois, il faut

0: en scène Charles Di Meglio. Et ils sont en très belle matière, très bien taillés, inspirés de l'époque et en même temps un peu déjantés.
1: Et important, mais c'est gratuit du coup.
0: Tout à fait. C'est une vraie politique culturelle de la ville de Barbâtre et on tient à les remercier parce que du coup, c'est eux qui financent ce spectacle qui est gratuit pour les spectatrices et les spectateurs ce soir. Et je rajoute que c'est à partir de 6 ou 7 ans.
1: Pour rappel, Les Femmes Savantes, c'est ce soir à l'Espace des Nours à 21h à Barbâtre. Le spectacle dure 1h25. On se retrouve à 19h avec Timothée Grivet, co-directeur de la compagnie Les Allumeurs de Réverbère. A tout à l'heure sur Neuve.

0: Bonjour, pardon, merci. Le tout dernier, Céline Dion sur Nov.
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0: Et oui, ça continue, on sort évidemment comme chaque jour, comme chaque soir dans le Nord-Ouest Vendée. Belle soirée, bonnes vacances pour certains. On retrouvera tout à l'heure à nouveau Baptiste à 19h hein, pour en savoir plus donc sur ce rendez-vous avec tout à l'heure à Barbâtre, le spectacle Les Femmes Savantes. Interview à nouveau à suivre tout à l'heure d'en sortir donc à 19h. Côté musique, bientôt Temper City, Tips avec Nation. Et puis uniquement sur Neuve pour l'été, c'est Jack Savoretti et Mika. Et voici votre météo.
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0: Il fait beau, il fait bon, il fait chaud, la belle soirée. Et puis demain, des températures qui resteront identiques, toujours très estivales. Demain mardi, avec le soleil que nous allons garder à nouveau tout au long de cette semaine. Demain, les températures au lever du jour 15 à 17 degrés. Plus de 30 degrés annoncés pour demain, en moyenne pour les maxis. Coup de chaud également pour les jours suivants, mercredi et jeudi.
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0: Jack Savoretti et Mika sur Nov.
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0: Et aller du côté de Salerten. C'est la grande soirée Unisson. Alors ça a débuté dès 16h ce lundi après-midi avec Lille aux Artisans qui fête cette année ses 40 ans. Il y a plein de rendez-vous, plein d'animations, notamment donc ce rendez-vous Unisson. Alors ça va se poursuivre dans la soirée. Il y aura de l'animation, de la musique. Tout à l'heure notamment la chorale locale, vocale, qui va revisiter les grands succès du groupe mythique ABBA. Il y aura également du cirque. Voilà, je vous l'ai dit, plein de rendez-vous, plein d'animations et c'est gratuit. Journée, soirée placée sous le signe de la découverte artistique. Actuellement donc, c'est le rendez-vous Unisson, c'est gratuit et c'est à Salerten et c'est avec Lille aux artisans. Profitez évidemment de ce joli rendez-vous. Bientôt sur Neuve et avant le bloc Neuve, Benny Blanco pour l'été, c'est tout nouveau. Et Julien Lib avec Autant en duo, c'est à suivre dans 2 minutes avec Dis-moi où.
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0: vraiment sympa, très très sympa ce titre que vous écoutez, que vous appréciez. Mais oui, on connaît vos goûts évidemment, et ça c'est uniquement sur Neuve. Tout nouveau, c'était signé Benny Blanco. Très vite le retour de sortir, très vite également le retour de vos hits avec le souvenir des années 80. Alphaville en 84, c'est prévu dans quelques minutes. On a Suzanne, Teddy Swims et Bon Entendeur avec Dalida, nouvelle version après le bloc Neuve de Mourir sur scène.
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2: Au programme de ce bloc Neuve, on retrouve toute la semaine le festival théâtral et musical de Fromentine, et chaque semaine on change de date pour les spectacles. Alors ce lundi 27, Shakespeare in Fro, demain le ballet au Pays des Merveilles, vous aurez Charlie et la chocolaterie et un violon sur le toit. Mercredi, les marchands de bonheur du théâtre Made in Fro, ce sera jeudi soir, et on retrouve un violon sur le toit. Vendredi, spectacle surprise le 1er août en extérieur, et la suite c'est sur le site évidemment du festival théâtral et musical de Fromentine. Ce lundi, on retrouve la soirée Unisson, comme chaque été désormais, de l'île aux artisans qui vous attend à Salertaine. Les artisans sont présents dans leurs boutiques, dans leurs ateliers. De la place de l'église jusqu'au jardin de Vaulieu, vous avez des spectacles. Ça démarre dans l'après-midi. C'est extrêmement familial. Vous allez adorer les compagnies Benulka, la compagnie Mon Cirque et Moi, Onda d'Abaya pour une batucada, déambulation à 18h30 et 20h. Vox Machina de la compagnie Vibrato Mécanique pour une séance d'ophtalmologie vocale pour cœur de public à 19h et 21h. Un photobooth, initiation danse, solo jazz, mais aussi l'Indie Hop ce soir. Sans omettre à 22h, un concert swing de la compagnie du Gramophone. C'est entièrement gratuit à Salertaine.
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0: Teddy Swims sur Nov.
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0: 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Le retour de sortir à 19h. On prend à nouveau et avec Baptiste la direction de Barbâtre à tout à l'heure. Donc pour à nouveau l'interview autour de ce spectacle joué tout à l'heure, à savoir les femmes savantes. D'ici là, pour la musique Evo It, vous écouterez Elliott uniquement sur Nov tout à l'heure. Super High. Et voici Vanessa Paradis.

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0: C'était Elliot sur Nov. Dans deux minutes, Michael Jackson et le tout dernier Zazie. Et tout de suite, on retrouve Baptiste à nouveau à Barbâtre dans Sortir sur Nov.
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2: Bonjour à toutes et à tous, je suis à l'espace des Nours à Barbâtre. Ce soir à 21h, la compagnie Les Allumeurs de Réverbère vous propose une interprétation de la comédie de Molière Les Femmes Savantes. Timothée Grivet, vous êtes co-directeur de la compagnie. Qu'est-ce que ça vous fait de jouer dans cette pièce? Est-ce qu'elle aborde des thèmes importants pour vous?
3: Alors oui, déjà c'est un des chefs-d'œuvre de Molière, donc avec une langue très belle et des thématiques qui sont très importantes, celle de la liberté, puisqu'on a notamment le rôle d'Henriette, donc une jeune fille qui va se battre parce qu'on veut lui imposer un mari qu'elle ne souhaite pas. Elle est amoureuse d'un jeune garçon et elle va se battre pour qu'on la laisse épouser celui qu'elle aime. Et donc ça, c'est notamment, c'est un thème très fort. Et oui, ça nous plaît beaucoup de défendre ça. Et en plus, c'est une pièce très comique. Donc le mélange des deux est vraiment très agréable à jouer.
2: Qu'est-ce que le public, du coup, va pouvoir ressentir en regardant cette pièce?
3: Des tas de choses, vraiment. Donc d'abord, c'est une pièce, comme je disais, très comique. Il y a des scènes vraiment très, très drôles. Et c'est le génie de Molière. Il arrive à faire cohabiter ça avec des passages d'une poésie absolument sublime et d'autres scènes beaucoup plus dures où justement on va aborder des thèmes de fond qui sont importants et beaucoup plus sérieux.
2: Et donc vous êtes combien sur scène et aussi en coulisses?
3: Alors on est 5 comédiens en tout pour jouer une dizaine de personnages à peu près. On a un régisseur qui lui s'occupe de toute la technique, le son, la lumière. Il y a aussi un ballet en coulisses puisque donc on est en train de changer de costume de façon très rapide à plusieurs moments pour pouvoir interpréter donc ces 12 personnages à 5.
2: Et donc c'est financé par la commune de Barbâtre. En quoi c'est important pour vous que ce soit financé par la commune?
3: C'est très important pour nous que des villes aient ce genre de politique culturelle parce que d'une part ça permet une plus grande accessibilité à la culture et ensuite ça permet aux compagnies comme la nôtre de pouvoir rémunérer les comédiens correctement et de pouvoir comme ça aller, nous ce qu'on fait, on est itinérant, on va à la rencontre des gens d'une ville à l'autre et c'est grâce aux villes qui achètent les spectacles et qui ont cette politique culturelle qu'on peut faire ça et c'est très important pour nous.
2: Les Femmes Savantes, c'est ce soir à 21h à l'espace des Nours de Barbâtre. Le spectacle dure 1h25 et pour rappel c'est entièrement gratuit. Alors n'hésitez pas, bonne soirée sur 9.

0: Zazie sur Nove, c'était peu importe.
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0: Belle soirée, profitez évidemment de belles animations dans le nord-ouest vendée, puis notez ce rendez-vous avec la ville de Chalands, comme chaque semaine, les mercredis de l'été. Donc logique, un prochain rendez-vous ce mercredi. Rendez-vous ce 29 juillet, c'est gratuit avec Yeka de la compagnie La Frappée. Une chanteuse exceptionnelle, une danseuse de claquettes avec des musiciens communicatifs pour des sons afro-électro. Ça va être sympa ça. C'est gratuit hein, ce mercredi, les mercredis de l'été à 19h, donc du côté du parc de la Coursaudière. Tout à l'heure, d'autres infos avec le Bloc Neuf. D'ici là, on a Tame Impala, Sébastien Tellier en duo avec Juliette Armani. Et voici DJ Goja, c'est le nouveau, avec Jason Derulo sur Neuf.

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0: souvenirs sur Nov, les années 80.
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0: Number one, et c'était numéro 1, c'est sorti en 84 avec un instant Jazz Jungle. Je vous rappelle que vous jouez tout au long de cette semaine. Il y aura demain un nouveau tirage au sort, c'est pour gagner vos places aller-retour. Hein. Tout est compris, évidemment, le bateau direction l'Île-Dieu, c'est la semaine prochaine pour le festival Viens dans mon île. À vous de jouer, inscription sur notre Facebook. Bonne chance à tous et à demain pour un tout nouveau tirage au sort. A tout de suite, côté musique, après le bloc Nov, c'est le tout dernier Ushin David Guetta avec Jennifer Lopez. A tout à l'heure, Jérémy Frérot et le souvenir des années 90 avec Hadaway et What is Love. Belle soirée, bonnes vacances.
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3: À Noirmoutier en Lille, vous avez ce soir et demain de 18h à 23h, place de l'Hôtel de Ville, une animation ludique de jeux de société en famille avec plein de propositions et d'animations. Demain à l'Herbaudière, spectacle de la déferlante Heavy Motors, spectacle de rue organisé par la ville avec la compagnie de la société protectrice des petites idées. Sans permis, on pense toujours ne pas pouvoir aller bien loin. L'équipe de Heavy Motors nous offre la possibilité de croire au contraire. C'est à 21h30 au parking Ganacho, c'est tout public. Mercredi, vous aurez le vrai spectacle de la compagnie Les Barges avec Noirmoutier, avec la déferlante aux vieilles à 21h au parking en herbe. À Barbâtre, le centre communal d'action sociale propose un dispositif Cap sur l'horizon avec un programme de sorties. Et on retrouve justement ces sorties pendant les grandes vacances. Ce lundi, les femmes savantes, théâtre à l'espace des Nours à 21h. Mercredi, du ciné en plein air avec E.T. C'est culte, c'est à voir absolument et à revoir à 22h15. Place de l'église. Demain, on retrouve au Perrier les Perriers Estivales. Venez de 15h à 21h. Cela se passe en centre-ville, 15 place de la mairie, avec plein d'artistes présents. Ils proposent non seulement leur création, mais aussi pour certains des ateliers. À Beauvoir-sur-Mer, la bibliothèque Ludothèque Le 3 propose des soirées animées, soirées jeux de l'été le mardi. Et demain, le thème jeux, voyages et aventures à partir de 8 ans.
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0: Jérémy Frérot sur Neuve.
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0: Et avant de se quitter, je vous rappelle ce rendez-vous, c'est parti depuis 16h et puis c'est pas fini, c'est toute la soirée. Hein. Du côté de Salerten, l'île aux artisans qui cette année fête ses 40 ans, on vous propose plein de rendez-vous, notamment ce lundi soir, la soirée Unisson, spectacle du cirque, de la musique, c'est gratuit et ça se passe actuellement à Salerten. C'est jusqu'à 23h30, la belle soirée vous attend. On se retrouve demain les amis, bien sûr demain mardi, vous jouerez avec le tube de l'été demain dès 10h, auparavant les matins d'été et puis le retour de sortir demain, tous les rendez-vous, les bons plans, ce sera à partir de 16h. Avant 20h, Madonna et Sabrina Carpenter, Marine avec Escro, et puis voici, écoutez, c'est tout nouveau, le tout dernier titre des filles du groupe Cat Size, ça s'appelle Animal, c'est ce que vous écoutez maintenant, nouveauté pour l'été avec Neuve. À demain mardi.

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